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1: Il est 4h.
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1: Il est 5h.
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4: Auditrices, auditeurs de Zoom Radio, bien de bonjour. Voici votre bulletin météo complet qui s'annonce infernal pour ce lundi 22 juin. Le matin, en général, il faudra compter sur du plein soleil. Concernant le vent, il sera faible à modéré d'est, avec des rafales allant entre 15 et 20 km par heure. Les températures s'échelonneront déjà entre 21 et localement 24 degrés. Pour ce lundi après-midi, côté ciel, pas de changement, toujours du plein soleil. Concernant le vent, il sera modéré d'est à sud-est avec des rafales allant entre 25 et 30 km par heure. Les températures ne resteront pas en dessous du seuil des 40 degrés. Oui, elles seront comprises entre 40 et localement, notamment sur le Bergeracois et le canton de Périgueux. 42 degrés. Et pour la soirée et la nuit prochaine, les Périgourdins seront sous un ciel totalement étoilé. Voilà, c'est terminé pour aujourd'hui, en ce 173e jour de l'année. N'oubliez pas de faire une bise à tous les Albans et les Albanes. Le lever du soleil pour ce lundi, 6h10, et celui-ci se couchera à 21h48. Moi, je vous souhaite une excellente journée, et surtout, avec la chaleur qui est prévue, restez chez vous, écoutez la radio, et n'oubliez pas, de l'eau et encore de l'eau, hydratez-vous un maximum. Ciao, bye bye!
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1: Bonjour, bonjour à tous. C'est le prix de la Fédération des courses du Centre-Est qui sera le théâtre du Quintet Plus de ce lundi 22 juin 2026. Disputé dans la discipline du galop à l'hippodrome de Lyon-Paris-Lille, seront 14 compétiteurs sur la distance de 2000 mètres. Départ prévu 18h30. En tête de notre sélection, le 6, Marc Vert, en forme sur sa distance et idéalement placé sur l'échelle des valeurs, tous les feux sont au vert. Suivi du 8, mais le feu qui peut surmonter sa récente pénalisation est de nouveau illustré. Le 5 Cléodore a repris de la fraîcheur en vue de cette épreuve. L'As Ancio sur la montante actuellement. Et enfin le 7 Human Evolution a déjà bien fait sur le parcours qui nous intéresse. Il complétera notre sélection. Une sélection que vous pouvez retrouver sur ma chaîne YouTube Tom Kazak, les pronostics hippiques avec mes dernières minutes. Donc notre choix aujourd'hui, premier le 6, Marc Verst. Second le 8, mets le feu. Troisième le 5, Cléodore. Quatrième l'As Ancio. Cinquième le 7, Human Evolution. Le second choix le 9, le 3 et le 11. Et à vous la fortune!

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1: Bonjour à tous, nous sommes le 22 juin, l'occasion de souhaiter une bonne fête aux Albans qui nous écoutent. C'est aussi la journée nationale de réflexion sur le don d'organes et la greffe. Alban est une personne sensible qui prend au sérieux tout ce qu'on lui dit, ne supporte pas que ses proches complotent contre lui. Il aime vivre en harmonie et fait tout pour instaurer l'ordre dans sa vie. Alban a le goût du luxe et du raffinement et est exigeant quant à la décoration de son intérieur. Voici les faits du jour, 1815, nouvelle abdication de Napoléon. Napoléon qui sera exilé peu après à Sainte-Hélène. 1945, création de l'École nationale d'administration, l'ENA. 1976, Michel Berger épouse la chanteuse France Gall. 1981, ouverture à New York du procès de Mark Chapman, meurtrier présumé de John Lennon. 1990, fin de la célèbre émission littéraire Apostrophe de Bernard Pivot. 1998, disparition de Maureen O'Sullivan, actrice américaine, la Jane des premiers Tarzan. Et puis en 2000, le Millennium, plus gros bateau construit à Saint-Nazaire, quitte son chantier naval en direction de la Grande-Bretagne. On poursuit avec les naissances célèbres de ce 22 juin. Thomas Mœckler, né à Schiltigheim en Alsace, coureur cycliste français, champion sur route en 2004 et 2010, quatrième place du Tour de France en 2011 et maillot de meilleur grimpeur en 2012. Véronique Aloubry, originaire de Saint-Brevin en Loire-Atlantique, animatrice télé. L'actrice Emmanuelle Seigné, Nicolas Sirkis, chanteur et parolier du groupe Indochine. Et voici le dicton du jour qui va refermer cette éphéméride. À la Saint-Alban, on peut poser ses vêtements. Belle journée à tous, à demain.

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2: Bonjour à tous, l'horoscope de ce lundi. Pour débuter, on parle des béliers. Vous attaquez la semaine avec une petite mine. Ne tirez pas trop sur la corde. Les taureaux, aujourd'hui, vous allez détendre l'atmosphère sans forcer votre talon. On passera des moments agréables à vos côtés. Les gémeaux, on n'est jamais mieux servi que par soi-même. Les gémeaux, vous tracez votre route tranquillement. Les cancers, on va flatter votre ego. Aujourd'hui, les cancers, une vague d'admiration va s'abattre sur vous. Vous ferez même des envieux. Lion, vous avez envie de plaire. Les lions, votre charme et vos atouts seront vos meilleurs alliés. Les vierges, des conseils extérieurs pourraient vous permettre d'améliorer vos projets d'avenir. Soyez très attentifs. Les balances, vous ne pouvez pas être partout. Faites davantage confiance aux autres. Scorpion, vous avez le sens du relationnel. Vous ferez des rencontres intéressantes dans les jours qui suivent. Les Sagittaire, pour ce début de semaine, vous avez modéré vos dépenses ce week-end. Vous attaquez donc la semaine l'esprit léger. Capricorne, vous êtes d'excellente humeur. L'ambiance est idéale pour prendre des initiatives et régler quelques désaccords. Les Verseaux, vous manquez parfois d'autodérision. Cela pourrait même vous mener à une prise de bec inutile. Et enfin, les Poissons, saisissez les opportunités du jour. Elles vous mèneront tout droit vers la réussite. Avec tout ça, belle journée, bon lundi.
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Avec la saga Les Mystères d'Eversend, Victor Dixen compose une fresque familiale tissée avec les fils de la haine et de la passion entre Downton Abbey et Succession. Ça ressemble aussi à The Haunting of Hill House. Il nous emporte dans un tourbillon d'ambition démesurée, de sombres sortilèges et d'amours incandescentes, une valse étourdissante où se croisent les vivants et les morts. Voici venir le deuxième tome, La Promise. Sous le printemps éternel d'Eversend, macère d'innavouables secrets. En choisissant d'affronter les maléfices ancestraux d'Eversend, Birdie Baker met en jeu non seulement sa vie, mais aussi son âme. Le compte à rebours est lancé avant le point de non-retour. Les ombres du passé ne sont pas les seuls dangers qui menacent Birdie. Les vivants constituent des adversaires tout aussi redoutables. Acculée par des forces qui la dépassent, emportée par des sentiments qu'elle ne maîtrise plus, la jeune femme perd pied. Et si son unique issue était d'intégrer la famille qu'elle déteste entre toutes, les Rosemore. Les Mystères d'Eversend, tome 2, La Promise de Victor Dixen, est paru chez Robert Laffont.

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1: Bonjour à tous, les programmes télé, la télévision pour ce soir, lundi. On débute avec la chaîne TF1 qui nous propose ce soir le film Camping 2, diffusé dès 21h10. À la même heure, sur France 2, la série Meurtre au paradis. Sur France 3, 21h10, place au film La chance de ma vie. Sur la chaîne France 5, le magazine Sur le front, diffusé dès 21h05. Ce soir sur M6, soirée spéciale football, Coupe du Monde, l'Argentine face à l'Autriche. Sur la chaîne W9, rendez-vous avec le film Coyote Girls, diffusé dès 21h25. Et enfin, pour terminer, rendez-vous sur TMC, ce soir, 21h25, avec le film Dirty Dancing. Avec tout ça, bonne soirée télé.
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4: Auditrice, auditeur de Zoom Radio, bien de bonjour. Voici votre bulletin météo complet qui s'annonce infernal pour ce lundi 22 juin. Le matin, en général, il faudra compter sur du plein soleil. Concernant le vent, il sera faible à modéré d'est, avec des rafales allant entre 15 et 20 km par heure. Les températures s'échelonneront déjà entre 21 et localement 24 degrés. Pour ce lundi après-midi, côté ciel, pas de changement, toujours du plein soleil. Concernant le vent, il sera modéré d'est à sud-est, avec des rafales allant entre 25 et 30 km par heure. Les températures ne resteront pas en dessous du seuil des 40 degrés. Oui, elles seront comprises entre 40 et localement, notamment sur le Bergeracois et le canton de Périgueux. 42 degrés. Et pour la soirée et la nuit prochaine, les Périgourdins seront sous un ciel totalement étoilé. Voilà, c'est terminé pour aujourd'hui, en ce 173e jour de l'année. N'oubliez pas de faire une bise à tous les Albans et les Albanes. Le lever du soleil pour ce lundi, 6h10, et celui-ci se couchera à 21h48. Moi, je vous souhaite une excellente journée, et surtout, avec la chaleur qui est prévue, restez chez vous, écoutez la radio, et n'oubliez pas, de l'eau et encore de l'eau, hydratez-vous un maximum. Ciao, bye bye.
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1: Bonjour à tous, nous sommes le 22 juin, l'occasion de souhaiter une bonne fête aux Albans qui nous écoutent. C'est aussi la journée nationale de réflexion sur le don d'organes et la greffe. Alban est une personne sensible qui prend au sérieux tout ce qu'on lui dit, ne supporte pas que ses proches complotent contre lui. Il aime vivre en harmonie et fait tout pour instaurer l'ordre dans sa vie. Alban a le goût du luxe et du raffinement et est exigeant quant à la décoration de son intérieur. Voici les faits du jour, 1815, nouvelle abdication de Napoléon qui sera exilé peu après à Sainte-Hélène. 1945, création de l'École nationale d'administration, l'ENA. 1976, Michel Berger épouse la chanteuse France Gall. 1981, ouverture à New York du procès de Mark Chapman, meurtrier présumé de John Lennon. 1990, fin de la célèbre émission littéraire Apostrophe de Bernard Pivot. 1998, disparition de Maureen O'Sullivan, actrice américaine, la Jane des premiers Tarzan. Et puis en 2000, le Millennium, plus gros bateau construit à Saint-Nazaire, quitte son chantier naval en direction de la Grande-Bretagne. On poursuit avec les naissances célèbres de ce 22 juin. Thomas Mœckler, né à Schiltigheim en Alsace, coureur cycliste français, champion sur route en 2004 et 2010, quatrième place du Tour de France en 2011 et maillot de meilleur grimpeur en 2012. Véronique Aloubry, originaire de Saint-Brevin en Loire-Atlantique, animatrice télé. L'actrice Emmanuelle Seignier et Nicolas Sirkis, chanteur et parolier du groupe Indochine. Et voici le dicton du jour qui va refermer cette éphéméride. À la Saint-Alban, on peut poser ses vêtements. Belle journée à tous, à demain.

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1: Bonjour à tous, dans l'actualité people du jour, on parle de la chanteuse Angèle. Elle a retrouvé l'amour. La chanteuse, aujourd'hui âgée de 30 ans, a tourné la page de son histoire avec Marie Papillon dans une vidéo publiée récemment par l'artiste britannique Joe Bloom sur Instagram. Elle a confié être de nouveau in love. Le français est ma langue maternelle, mais j'ai rencontré cette personne qui ne parle pas du tout français, explique la Belge. Ça a été un défi de réussir à tisser un lien avec quelqu'un en anglais, en particulier dans le cadre d'une relation amoureuse et intime. La barrière linguistique aurait rendu les choses plus compliquées pour le jeune couple, notamment lors des disputes. Mais heureusement, on parle définitivement la langue de l'amour, a conclu la chanteuse Angèle. On se retrouve très vite avec d'autres actualités people.
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0: Bonjour à tous. Dans l'info insolite du jour, direction la Normandie, le CHU de Caen le déclare mort par erreur. Il ne peut plus se faire soigner. Freddy, âgé de 49 ans, déclaré mort par erreur par le CHU de Rouen, voit depuis son quotidien bouleversé ses rendez-vous et suivis médicaux annulés. Mauvaise surprise en tout cas pour Freddy, âgé de 49 ans, déclaré mort par erreur par le CHU de Rouen. L'homme de Seine-Maritime a découvert l'erreur il y a quelques jours, lorsqu'il s'est présenté aux urgences à la suite d'un accident du travail. Si l'histoire peut prêter à sourire, Freddy l'a pourtant perdu. Son quotidien est bouleversé car il lui est impossible de réaliser des démarches et suivis médicaux. L'origine de l'erreur date d'un passage en décembre 2025 à l'hôpital de Rouen. On pensait que c'était un infarctus, mais non, ce n'était pas le cas. Ils ont dû se tromper lorsque je suis sorti, a-t-il raconté. Et depuis, ses rendez-vous médicaux de mars et mai ont été annulés. C'est une erreur, ça peut arriver. Mais ce qui n'est pas normal, c'est que l'erreur continue et en plus le service juridique du CHU m'a pris de haut, a témoigné cet habitant du pays de Caux. Le quadragénaire regrette que le manque d'informations de cet hôpital et espère que les démarches pour corriger cette erreur administrative vont enfin aboutir. De son côté, le CHU de Rouen a indiqué que la direction de la patientèle et des affaires juridiques du CHU a été alertée du problème informatique rencontré par ce patient et que des corrections ont été apportées dans les logiciels informatiques. On se retrouve très vite avec d'autres infos insolites.
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Bonjour, le département reste sous le coup d'une vigilance rouge canicule déclenchée hier midi. Face à cet épisode exceptionnel, la préfecture de la Dordogne a pris plusieurs mesures qui restent en vigueur aujourd'hui. La vente et la consommation d'alcool sont interdites sur la voie publique, les manifestations sportives en extérieur ou dans des lieux non climatisés sont suspendues et les chantiers du bâtiment peuvent débuter dès 6h du matin pour éviter les heures les plus chaudes. À Périgueux, le maire Michel Cadet a fait part de son incompréhension face au flou entourant les consignes de l'État. Cet épisode a déjà viré au drame. Samedi soir, vers 20h, un jeune homme de 18 ans, originaire de Vélines, s'est noyé dans la rivière Dordogne à Port-Saint-Foy et Pontchap. Il se baignait avec des amis et a été emporté par le courant en voulant rattraper un ballon. Il s'agit de la première noyade de cet épisode de chaleur dans le département. À la suite de ce drame, la préfecture annonce un renforcement des contrôles autour des rivières et des plans d'eau à non surveiller. Justice présente 6 personnes, 5 hommes et une femme âgées de 19 à 53 ans sont jugés aujourd'hui pour un important trafic de cocaïne dans le Sarladais. Interpellées à Sarlat et à Vézac, elles auraient écoulé plus de 6 kilos de cocaïne pour un chiffre d'affaires dépassant les 400 000 euros. L'un des prévenus est présenté comme la tête du réseau. Et du côté du sport, enfin, Bergerac s'apprête à accueillir à partir de demain et ce jusqu'à jeudi le championnat de France militaire de rugby. 4 équipes, la gendarmerie, l'armée de terre, la marine et l'armée de l'air s'affronteront au stade Gaston Simonet pour les demi-finales et la finale. L'entrée sera gratuite au profit des militaires blessés et des familles des soldats morts en service. C'est la fin de cette édition aujourd'hui. 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
1: Bonjour, bonjour à tous. C'est le prix de la Fédération des courses du Centre-Est qui sera le théâtre du Quintet Plus de ce lundi 22 juin 2026. Disputé dans la discipline du galop à l'hippodrome de Lyon-Paris-Lille, seront 14 compétiteurs sur la distance de 2000 mètres. Départ prévu 18h30. En tête de notre sélection, le 6, Marc Vert, en forme sur sa distance et idéalement placé sur l'échelle des valeurs, tous les feux sont au vert. Suivi du 8, mais le feu qui peut surmonter sa récente pénalisation est de nouveau illustré. Le 5 Cléodore a repris de la fraîcheur en vue de cette épreuve. L'As Ancio sur la montante actuellement. Et enfin le 7 Human Evolution a déjà bien fait sur le parcours qui nous intéresse. Il complétera notre sélection. Une sélection que vous pouvez retrouver sur ma chaîne YouTube Tom Kazak, les pronostics hippiques avec mes dernières minutes. Donc notre choix aujourd'hui. Premier le 6, Marc Verst. Second le 8, Mets le feu. Troisième le 5, Cléodore. Quatrième l'As Ancio. Cinquième le 7, Human Evolution. Le second choix le 9, le 3 et le 11. Et à vous la fortune!

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1: Il est 7h.
2: Bonjour à tous. À la une de l'actualité, la vigilance rouge canicule concerne 49 départements aujourd'hui, touchant plus de 9 Français sur 10, un épisode de chaleur exceptionnel. 845 écoles et collèges sur tout le pays sont fermés aujourd'hui. 1800 autres n'accueillent que les élèves ce matin. Et attention aux activités physiques et sportives. Les médecins mettent en garde contre les risques pour la santé. Lors d'un effort, le corps produit beaucoup de chaleur et peut avoir du mal à la réguler lorsque les températures grimpent. Il est déconseillé de faire du sport entre 9h et 19h. Alexis est coach sportif. Il donne quelques conseils pour continuer à bouger en toute sécurité.
3: Boire régulièrement pendant l'effort, continuer à boire après et bien boire en amont. Déjà, je pense que c'est le premier conseil à donner. On essaye de changer peut-être les horaires des entraînements, plutôt matinal et plutôt en fin d'après-midi où la chaleur est moins intense. Peut-être choisir des lieux qui sont ombragés et des activités qui sont moins intenses. On peut faire du sport en intérieur, on peut faire du pilates, on peut faire du yoga, on peut faire des activités plus douces en intérieur, on peut aller à la piscine, on peut nager. Je trouve que la piscine, c'est une excellente alternative en cas de forte chaleur. Ça permet de maintenir une activité physique sans subir la chaleur.
2: Des propos recueillis par Mylène Deba, qui est pour limiter les dangers. Il est recommandé de bien s'hydrater, de porter des vêtements légers et clairs, de se protéger du soleil et de faire des pauses régulières. En cas de soucis de santé, vous pouvez appeler le 15 ou le 112. La canicule a fait ses premières victimes en France. 3 personnes âgées de 80 à 95 ans sont décédées hier en Gironde à leur domicile dans l'agglomération bordelaise. Les secours attribuent ces décès aux fortes chaleurs. Dans la Vienne, un jeune de 16 ans est mort noyé dans une rivière. À l'étranger, le conflit au Moyen-Orient, les négociations de paix s'accélèrent en Suisse pour finaliser l'accord entre les États-Unis et l'Iran. Le vice-président américain Jim Evans a salué les discussions cruciales pour transformer durablement les relations avec Téhéran. Dans le même temps, Donald Trump, lui, menace de reprendre les hostilités si le Hezbollah au Liban continue de poser des problèmes. C'est ce qu'il a dit sur son réseau social hier. On termine par du sport, du football. La France joue son deuxième match de groupe ce soir à la Coupe du Monde. C'est face à l'Irak à 23h heure française. L'Argentine affronte l'Autriche, coup d'envoi du match à 19h. Et parmi les résultats de cette nuit, l'Égypte a battu la Nouvelle-Zélande sur le score de 3-1. Et l'Uruguay a été tenu en échec par le Cap-Vert de partout. Voilà pour l'essentiel de l'actualité. Passez un très bon début de semaine.
4: Bonjour à tous, il est 7h03 ce lundi matin sur Zoom Radio. Le son de la Dordogne et on démarre la semaine ensemble avec la météo préparée par Thomas Kotarski.
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7: Auditrices, auditeurs de Zoom Radio, bien de bonjour. Voici votre bulletin météo complet qui s'annonce infernal pour ce lundi 22 juin, le matin. En général, il faudra compter sur du plein soleil. Concernant le vent, il sera faible à modéré d'est, avec des rafales allant entre 15 et 20 km par heure. Les températures s'échelonneront déjà entre 21 et localement 24 degrés. Pour ce lundi après-midi, côté ciel, pas de changement, toujours du plein soleil. Concernant le vent, il sera modéré d'est à sud-est, avec des rafales allant entre 25 et 30 km par heure. Les températures ne resteront pas en dessous du seuil des 40 degrés. Oui, elles seront comprises entre 40 et localement, notamment sur le Bergeracois et le canton de Périgueux. 42 degrés. Et pour la soirée et la nuit prochaine, les Périgourdins seront sous un ciel totalement étoilé. Voilà, c'est terminé pour aujourd'hui, en ce 173e jour de l'année. N'oubliez pas de faire une bise à tous les Albans et les Albanes. Le lever du soleil pour ce lundi, 6h10, et celui-ci se couchera à 21h48. Moi, je vous souhaite une excellente journée, et surtout, avec la chaleur qui est prévue, restez chez vous, écoutez la radio, et n'oubliez pas, de l'eau et encore de l'eau. Hydratez-vous un maximum. Ciao, bye bye.
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1: Bon réveil, c'est lundi, le premier acte d'une semaine en 5 journées. Vous êtes le personnage principal et puis le scénario reste à écrire. Vos yeux s'ouvrent sur les possibles. Votre esprit, lui, commence à imaginer la suite. Pas besoin d'être Shakespeare, il vous suffit d'être vous. Et ça, vous le savez très bien le faire. 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
2: Zoom Radio vous accompagne ici, c'est l'heure du classement, le top 5 d'Amélia. Bonjour Amélia.
3: Et rebonjour. Et aujourd'hui dans le top 5, les excuses pour ne pas faire de sport. En numéro 5, j'ai pas les bonnes chaussures, elles sont quelque part. Numéro 4, je vais commencer la semaine prochaine depuis 3 ans. Numéro 3, j'ai trop mangé ou pas assez, ça marche dans les deux sens. Et puis numéro 2, mon corps a besoin de repos après 8 heures de sommeil. Et puis numéro 1, marcher jusqu'au frigo, c'est du cardio, techniquement. Oui, après l'Institut supérieur de la flemme a appliqué et validé ces 5 arguments.
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2: Bonjour à tous, l'horoscope de ce lundi. Pour débuter, on parle des béliers. Vous attaquez la semaine avec une petite mine. Ne tirez pas trop sur la corde. Les taureaux, aujourd'hui, vous allez détendre l'atmosphère sans forcer votre talon. On passera des moments agréables à vos côtés. Les gémeaux, on n'est jamais mieux servi que par soi-même. Les gémeaux, vous tracez votre route tranquillement. Les cancers, on va flatter votre ego. Aujourd'hui, les cancers, une vague d'admiration va s'abattre sur vous. Vous ferez même des envieux. Lion, vous avez envie de plaire. Les lions, votre charme et vos atouts seront vos meilleurs alliés. Les vierges, des conseils extérieurs pourraient vous permettre d'améliorer vos projets d'avenir. Soyez très attentifs. Les balances, vous ne pouvez pas être partout. Faites davantage confiance aux autres. Scorpion, vous avez le sens du relationnel. Vous ferez des rencontres intéressantes dans les jours qui suivent. Les Sagittaires, pour ce début de semaine, vous avez modéré vos dépenses ce week-end. Vous attaquez donc la semaine l'esprit léger. Capricorne, vous êtes d'excellente humeur. L'ambiance est idéale pour prendre des initiatives et régler quelques désaccords. Les Verseaux, vous manquez parfois d'autodérision. Cela pourrait même vous mener à une prise de bec inutile. Et enfin, les Poissons, saisissez les opportunités du jour. Elles vous mèneront tout droit vers la réussite. Avec tout ça, belle journée, bon lundi.

Bonjour, le département reste sous le coup d'une vigilance rouge canicule déclenchée hier midi. Face à cet épisode exceptionnel, la préfecture de la Dordogne a pris plusieurs mesures qui restent en vigueur aujourd'hui. La vente et la consommation d'alcool sont interdites sur la voie publique, les manifestations sportives en extérieur ou dans des lieux non climatisés sont suspendues et les chantiers du bâtiment peuvent débuter dès 6h du matin pour éviter les heures les plus chaudes. À Périgueux, le maire Michel Cadet a fait part de son incompréhension face au flou entourant les consignes de l'État. Cet épisode a déjà viré au drame. Samedi soir, vers 20h, un jeune homme de 18 ans, originaire de Vélines, s'est noyé dans la rivière Dordogne à Port-Saint-Foy et Pontchappe. Il se baignait avec des amis et a été emporté par le courant, voulant rattraper un ballon. Il s'agit de la première noyade de cet épisode de chaleur dans le département. À la suite de ce drame, la préfecture annonce un renforcement des contrôles autour des rivières et des plans d'eau à non surveiller. Justice présente 6 personnes, 5 hommes et une femme âgées de 19 à 53 ans sont jugés aujourd'hui pour un important trafic de cocaïne dans le Sarladais. Interpellées à Sarlat et à Vézac, elles auraient écoulé plus de 6 kilos de cocaïne pour un chiffre d'affaires dépassant les 400 000 euros. L'un des prévenus est présenté comme la tête du réseau. Et du côté du sport, enfin, Bergerac s'apprête à accueillir à partir de demain et ce jusqu'à jeudi le championnat de France militaire de rugby. 4 équipes, la gendarmerie, l'armée de terre, la marine et l'armée de l'air s'affronteront au stade Gaston Simonet pour les demi-finales et la finale. L'entrée sera gratuite au profit des militaires blessés et des familles des soldats morts en service. C'est la fin de cette édition aujourd'hui. Si vous pouvez rester cloîtré sous les climatisations et écoutez Zoom Radio.

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2: Bonjour, bonjour à tous. C'est le prix de la Fédération des courses du Centre-Est qui sera le théâtre du Quintet Plus de ce lundi 22 juin 2026. Disputé dans la discipline du galop à l'hippodrome de Lyon-Paris-Lille, seront 14 compétiteurs sur la distance de 2000 mètres. Départ prévu 18h30. En tête de notre sélection, le 6, Marc Vert, en forme sur sa distance et idéalement placé sur l'échelle des valeurs, tous les feux sont au vert. Suivi du 8, mais le feu qui peut surmonter sa récente pénalisation et de nouveau s'illustrer. Le 5, Cléodore a repris de la fraîcheur en vue de cette épreuve. L'As Ancio sur la montante actuellement. Et enfin le 7, Human Evolution a déjà bien fait sur le parcours qui nous intéresse. Il complétera notre sélection. Une sélection que vous pouvez retrouver sur ma chaîne YouTube Tom Kazak, les pronostics hippiques avec mes dernières minutes. Donc notre choix aujourd'hui, premier le 6, Marc Verst. Second le 8, mais le feu. Troisième le 5, Cléodore. Quatrième l'As Ancio. Cinquième le 7, Human Evolution. Le second choix le 9, le 3 et le 11. Et à vous la fortune!

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1: Belle matinée, bon réveil, direction Romilia pour l'étude scientifique qui ne sert à rien, bonjour.
2: Rebonjour Chris. Et bonjour, et aujourd'hui dans l'étude scientifique qui ne sert à rien, sachez que lire des mots liés à la vieillesse vous fait marcher plus lentement sans que vous le sachiez. L'étude Yale a prouvé que des étudiants qui lisent des textes avec les mots « ridé », « retraite » et « lent » puis ils marchent dans un couloir, ils marchent plus lentement que les autres groupes inconsciemment. Le cerveau, lui, s'imprègne des concepts et ajuste le comportement. C'est l'amorçage psychologique, les mots influencent les actes. Donc, méfiez-vous de ce que vous lisez, ça programme votre corps sans votre permission.
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1: Première heure bouclée en ce lundi matin, l'Happy Morning continue de plus belle, hein. Belle matinée à tous, la deuxième heure s'annonce tout aussi musicale.
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1: Il est 8h.
2: Bonjour à tous, à la une de l'actualité, la vigilance rouge canicule concerne 49 départements aujourd'hui, touchant plus de 9 Français sur 10, un épisode de chaleur exceptionnel. 845 écoles et collèges sur tout le pays sont fermés aujourd'hui, 1800 autres n'accueillent que les élèves ce matin. Et attention aux activités physiques et sportives, les médecins mettent en garde contre les risques pour la santé. Lors d'un effort, le corps produit beaucoup de chaleur et peut avoir du mal à la réguler lorsque les températures grimpent. Il est déconseillé de faire du sport entre 9h et 19h. Alexis est coach sportif, il donne quelques conseils pour continuer à bouger en toute sécurité.
3: Boire régulièrement pendant l'effort, continuer à boire après et bien boire en amont, déjà je pense que c'est le premier conseil à donner. On essaye de changer peut-être les horaires des entraînements, plutôt matinal et plutôt en fin d'après-midi où la chaleur est moins intense. Peut-être choisir des lieux qui sont ombragés et des activités qui sont moins intenses. On peut faire du sport en intérieur, on peut faire du pilates, on peut faire du yoga, on peut faire des activités plus douces en intérieur, on peut aller à la piscine, on peut nager. Je trouve que la piscine, c'est une excellente alternative en cas de forte chaleur. Ça permet de maintenir une activité physique sans subir la chaleur.
2: Des propos recueillis par Mylène Desbacs, qui est pour limiter les dangers, il est recommandé de bien s'hydrater, de porter des vêtements légers et clairs, de se protéger du soleil et de faire des pauses régulières. En cas de soucis de santé, vous pouvez appeler le 15 ou le 112. La canicule a fait ses premières victimes en France. 3 personnes âgées de 80 à 95 ans sont décédées hier en Gironde à leur domicile dans l'agglomération bordelaise. Les secours attribuent ces décès aux fortes chaleurs. Dans la Vienne, un jeune de 16 ans est mort noyé dans une rivière. À l'étranger, le conflit au Moyen-Orient, les négociations de paix s'accélèrent en Suisse pour finaliser l'accord entre les États-Unis et l'Iran. Le vice-président américain Jim Evans a salué les discussions cruciales pour transformer durablement les relations avec Téhéran. Dans le même temps, Donald Trump, lui, menace de reprendre les hostilités si le Hezbollah au Liban continue de poser des problèmes. C'est ce qu'il a dit sur son réseau social hier. On termine par du sport, du football. La France joue son deuxième match de groupe ce soir à la Coupe du Monde. C'est face à l'Irak à 23h, heure française. L'Argentine affronte l'Autriche, coup d'envoi du match à 19h. Et parmi les résultats de cette nuit, l'Égypte a battu la Nouvelle-Zélande sur le score de 3-1. Et l'Uruguay a été tenu en échec par le Cap-Vert de partout. Voilà pour l'essentiel de l'actualité. Passez un très bon début de semaine.
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7: Auditrices et auditeurs de Zoom Radio, bien de bonjour. Voici votre bulletin météo complet qui s'annonce infernal pour ce lundi 22 juin, le matin. En général, il faudra compter sur du plein soleil. Concernant le vent, il sera faible à modéré d'est, avec des rafales allant entre 15 et 20 km par heure. Les températures s'échelonneront déjà entre 21 et localement 24 degrés. Pour ce lundi après-midi, côté ciel, pas de changement. Toujours du plein soleil. Concernant le vent, il sera modéré d'est à sud-est, avec des rafales, allant entre 25 et 30 km par heure. Les températures ne resteront pas en dessous du seuil des 40 degrés. Oui, elles seront comprises entre 40 et localement, notamment sur le Bergeracois et le canton de Périgueux. 42 degrés. Et pour la soirée et la nuit prochaine, les Périgourdins seront sous un ciel totalement étoilé. Voilà, c'est terminé pour aujourd'hui, en ce 173e jour de l'année. N'oubliez pas de faire une bise à tous les Albans et les Albanes. Le lever du soleil pour ce lundi, 6h10, et celui-ci se couchera à 21h48. Moi, je vous souhaite une excellente journée, et surtout, avec la chaleur qui est prévue, restez chez vous, écoutez la radio, et n'oubliez pas, de l'eau et encore de l'eau. Hydratez-vous un maximum. Ciao, bye bye.
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1: On attaque la deuxième heure de l'Happy Morning de ce lundi. Belle matinée à tous ceux qui ouvrent les yeux. Hein. Le café est prêt, la musique aussi.
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1: Bonjour à tous, dans l'actualité people du jour, on parle de la chanteuse Angèle. Elle a retrouvé l'amour. La chanteuse, aujourd'hui âgée de 30 ans, a tourné la page de son histoire avec Marie Papillon dans une vidéo publiée récemment par l'artiste britannique Joe Bloom sur Instagram. Elle a confié être de nouveau in love. Le français est ma langue maternelle, mais j'ai rencontré cette personne qui ne parle pas du tout français, explique la Belge. Ça a été un défi de réussir à tisser un lien avec quelqu'un en anglais, en particulier dans le cadre d'une relation amoureuse et intime. La barrière linguistique aurait rendu les choses plus compliquées pour le jeune couple, notamment lors des disputes. Mais heureusement, on parle définitivement la langue de l'amour, a conclu la chanteuse Angèle. On se retrouve très vite avec d'autres actualités people.

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1: Direction votre agenda sur Zoom Radio à Montignac-Lascaux. À partir du 6 juillet, c'est le marché nocturne du lundi soir sur la place du 8 mai, à deux pas de la Vézère, en vue d'un grand marché traditionnel. Alors à Sarlat, les mercredis, samedi matin, place de la Liberté, l'un des plus beaux du Périgord, foie gras, fraises, fromage et noix à perte de vue. Et puis chaque vendredi matin, à Ribérac, se déroule l'un des marchés les plus réputés du Périgord vert. De quoi remplir le panier et se régaler tout l'été. Allez, on retrouve la piment avec SKS.
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2: Bonjour à tous, l'horoscope de ce lundi. Pour débuter, on parle des béliers. Vous attaquez la semaine avec une petite mine. Ne tirez pas trop sur la corde. Les taureaux, aujourd'hui, vous allez détendre l'atmosphère sans forcer votre talon. On passera des moments agréables à vos côtés. Les gémeaux, on n'est jamais mieux servi que par soi-même. Les gémeaux, vous tracez votre route tranquillement. Les cancers, on va flatter votre ego. Aujourd'hui, les cancers, une vague d'admiration va s'abattre sur vous. Vous ferez même des envieux. Lion, vous avez envie de plaire. Les lions, votre charme et vos atouts seront vos meilleurs alliés. Les vierges, des conseils extérieurs pourraient vous permettre d'améliorer vos projets d'avenir. Soyez très attentifs. Les balances, vous ne pouvez pas être partout. Faites davantage confiance aux autres. Scorpion, vous avez le sens du relationnel. Vous ferez des rencontres intéressantes dans les jours qui suivent. Les Sagittaire, pour ce début de semaine, vous avez modéré vos dépenses ce week-end. Vous attaquez donc la semaine l'esprit léger. Capricorne, vous êtes d'excellente humeur. L'ambiance est idéale pour prendre des initiatives et régler quelques désaccords. Les Verseaux, vous manquez parfois d'autodérision. Cela pourrait même vous mener à une prise de bec inutile. Et enfin, les Poissons, saisissez les opportunités du jour. Elles vous mèneront tout droit vers la réussite. Avec tout ça, belle journée, bon lundi.
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Bonjour, le département reste sous le coup d'une vigilance rouge canicule déclenchée hier midi. Face à cet épisode exceptionnel, la préfecture de la Dordogne a pris plusieurs mesures qui restent en vigueur aujourd'hui. La vente et la consommation d'alcool sont interdites sur la voie publique, les manifestations sportives en extérieur ou dans des lieux non climatisés sont suspendues et les chantiers du bâtiment peuvent débuter dès 6h du matin pour éviter les heures les plus chaudes. À Périgueux, le maire Michel Cadet a fait part de son incompréhension face au flou entourant les consignes de l'État. Cet épisode a déjà viré au drame. Samedi soir, vers 20h, un jeune homme de 18 ans, originaire de Vélines, s'est noyé dans la rivière Dordogne à Port-Saint-Foy et Pontchap. Il se baignait avec des amis et a été emporté par le courant en voulant rattraper un ballon. Il s'agit de la première noyade de cet épisode de chaleur dans le département. À la suite de ce drame, la préfecture annonce un renforcement des contrôles autour des rivières et des plans d'eau à non surveiller. Justice présente 6 personnes, 5 hommes et une femme âgées de 19 à 53 ans sont jugés aujourd'hui pour un important trafic de cocaïne dans le Sarladais. Interpellées à Sarlat et à Vézac, elles auraient écoulé plus de 6 kilos de cocaïne pour un chiffre d'affaires dépassant les 400 000 euros. L'un des prévenus est présenté comme la tête du réseau. Et du côté du sport, enfin, Bergerac s'apprête à accueillir à partir de demain et ce jusqu'à jeudi le championnat de France militaire de rugby. 4 équipes, la gendarmerie, l'armée de terre, la marine et l'armée de l'air s'affronteront au stade Gaston Simonet pour les demi-finales et la finale. L'entrée sera gratuite au profit des militaires blessés et des familles des soldats morts en service. C'est la fin de cette édition aujourd'hui. Si vous pouvez rester cloîtré sous les climatisations et écoutez Zoom Radio.

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2: Bonjour, bonjour à tous. C'est le prix de la Fédération des courses du Centre-Est qui sera le théâtre du Quintet Plus de ce lundi 22 juin 2026. Disputé dans la discipline du galop à l'hippodrome de Lyon-Paris-Lille, seront 14 compétiteurs sur la distance de 2000 mètres. Départ prévu 18h30. En tête de notre sélection, le 6, Marc Vert, en forme sur sa distance et idéalement placé sur l'échelle des valeurs, tous les feux sont au vert. Suivi du 8, mais le feu qui peut surmonter sa récente pénalisation est de nouveau illustré. Le 5 Cléodore a repris de la fraîcheur en vue de cette épreuve. L'As Ancio sur la montante actuellement. Et enfin le 7 Human Evolution a déjà bien fait sur le parcours qui nous intéresse. Il complétera notre sélection. Une sélection que vous pouvez retrouver sur ma chaîne YouTube Tom Kazak, les pronostics hippiques avec mes dernières minutes. Donc notre choix aujourd'hui. Premier le 6, Marc Verst. Second le 8, mets le feu. Troisième le 5, Cléodore. Quatrième l'As Ancio. Cinquième le 7, Human Evolution. Le second choix le 9, le 3 et le 11. Et à vous la fortune!
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1: Bonjour à tous. Et dans notre record du monde inutile aujourd'hui, c'est 150 pinces à linge sur le visage en une minute. Oui, c'est le record du monde et il appartient à un Canadien depuis 2023. Le concept est simple, vous avez 60 secondes pour accrocher le maximum de pinces à linge sur votre figure. Ça a l'air facile dit comme ça, hein ? Ce ne l'est pas en tout cas. D'abord, il faut la technique, la zone la plus efficace, les joues, le front, le menton, les oreilles, le nez, c'est compliqué, ça glisse, hein ? Les lèvres, c'est douloureux. Les paupières, c'est suicidaire. Le recordman canadien a développé une stratégie. Il commence par les zones faciles, celles où la peau peut se pincer sans trop souffrir. Puis il remplit les espaces. Chaque centimètre carré de peau disponible devient un support potentiel. À 52 pinces, le visage ressemble à un hérisson ou à un sapin de Noël en version torture. Les pinces pendent de partout. La peau est tirée dans tous les sens et le regard du candidat aussi entre fierté et douleur. Après la minute, on enlève les pinces. La peau garde les marques pendant 10 heures. Le visage est rouge, gonflé, couvert de petites lignes parallèles. Mais le record est là. Eh oui, 52 pinces. 52 petites sacrifices, en tout cas, pour entrer dans l'histoire. Le Canadien a battu le précédent record de quelques pinces. La course continue à quelque part. Quelqu'un qui s'entraîne déjà à accrocher 53 pinces à linge sur son visage. La compétition est impitoyable.
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1: Et voici votre agenda Zoom Radio. L'été s'annonce grand en Périgord. À Périgueux, du 30 juin au 4 juillet, c'est Mimos, le festival des arts, du mime et du geste. Les rues, les jardins et les salles s'animent des spectacles venus du monde entier. Direction ensuite Abjad sur Bordia du 3 au 5 juillet pour la Félibré. Costumes, traditions, occitanes et fleurs en papier, un vrai voyage dans le temps. On revient dans quelques minutes avec un nouvel agenda. Voici en tout cas l'Happy Morning avec Chris Keist.
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1: Il est 9h.
2: Bonjour à tous, à la une de l'actualité, pas de certitude sur la fin de l'épisode caniculaire, les mots de la ministre de la Santé ce matin. La vigilance rouge canicule concerne 49 départements aujourd'hui, touchant plus de 9 Français sur 10. La France a connu sa nuit la plus chaude depuis 7 ans, un épisode de chaleur donc exceptionnel. Plus de 800 écoles et collèges sur tout le pays sont fermés aujourd'hui. Le grand oral du bac est reporté pour plusieurs milliers de candidats, notamment dans les académies de Bordeaux, Lyon ou encore Poitiers. La canicule a fait ses premières victimes hier en France. 3 personnes âgées de 80 à 95 ans sont décédées en Gironde à leur domicile dans l'agglomération bordelaise. Les secours attribuent ces décès aux fortes chaleurs. Dans la Vienne, un jeune de 16 ans est mort noyé dans une rivière. Et donc, attention aux activités physiques et sportives. Les médecins mettent en garde contre les risques pour la santé. Lors d'un effort, le corps produit beaucoup de chaleur et peut avoir du mal à la réguler lorsque les températures grimpent. Il est déconseillé de faire du sport entre 9h et 19h. Alexis est coach sportif. Il donne quelques conseils pour continuer à bouger en toute sécurité.
3: Boire régulièrement pendant l'effort, continuer à boire après et bien boire en amont. Déjà, je pense que c'est le premier conseil à donner. On essaye de changer peut-être les horaires des entraînements, plutôt matinal et plutôt en fin d'après-midi où la chaleur est moins intense. Peut-être choisir des lieux qui sont ombragés. Et des activités qui sont moins intenses. On peut faire du sport en intérieur, on peut faire du pilates, on peut faire du yoga, on peut faire des activités plus douces en intérieur, on peut aller à la piscine, on peut nager. Je trouve que la piscine, c'est une excellente alternative en cas de forte chaleur. Ça permet de maintenir une activité physique sans subir la chaleur.
2: Des propos recueillis par Myline Desbac, et en cas de soucis de santé, vous pouvez appeler le 15 ou le 112. Face à la chaleur, la ville de Marseille rend gratuite toutes ses piscines municipales à partir d'aujourd'hui. La mesure va rester en vigueur jusqu'à la fin de l'alerte. La municipalité annonce également l'extension des horaires des parcs et jardins ouverts de 7h à 21h jusqu'au 30 août. On passe au sport avec du basket. Monaco pousse le Paris Basketball au match 5 en finale du championnat de France. La Roca Team a remporté le match 4, 96 à 84 hier soir et égalise à 2 partout dans la série. Le titre se jouera donc demain soir à Paris lors de la 5e et dernière rencontre de la finale. Et puis en football, le mondial, la France joue son deuxième match de groupe ce soir face à l'Irak. Un match à 23h, heure française. Passez une excellente journée.
4: Bonne matinée à vous. Hein. Il est 9h03 ce lundi. Voici la météo du jour avec Thomas Kotarski.
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6: Auditrices, auditeurs de Zoom Radio, bien de bonjour. Voici votre bulletin météo complet qui s'annonce infernal pour ce lundi 22 juin. Le matin, en général, il faudra compter sur du plein soleil. Concernant le vent, il sera faible à modéré d'est avec des rafales allant entre 15 et 20 km par heure. Les températures s'échelonneront déjà entre 21 et localement 24 degrés. Pour ce lundi après-midi, côté ciel, pas de changement, toujours du plein soleil. Concernant le vent, il sera modéré d'est à sud-est avec des rafales allant entre 25 et 30 km par heure. Les températures ne resteront pas en dessous du seuil des 40 degrés. Oui, elles seront comprises entre 40 et localement, notamment sur le Bergeracois et le canton de Périgueux. 42 degrés. Et pour la soirée et la nuit prochaine, les Périgourdins seront sous un ciel totalement étoilé. Voilà, c'est terminé pour aujourd'hui, en ce 173e jour de l'année. N'oubliez pas de faire une bise à tous les Albans et les Albanes. Le lever du soleil pour ce lundi, 6h10. Et celui-ci se couchera à 21h48. Moi, je vous souhaite une excellente journée et surtout, avec la chaleur qui est prévue, restez chez vous, écoutez la radio et n'oubliez pas, de l'eau et encore de l'eau, hydratez-vous un maximum. Ciao, bye bye!
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1: Et c'est parti pour l'ultime chapitre de l'Happy Morning de ce lundi. 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

0: ça va aller.
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2: Direction votre agenda sur Zoom Radio à Montignac-Lascaux. À partir du 6 juillet, c'est le marché nocturne du lundi soir sur la place du 8 mai à deux pas de la Vézère, en vue d'un grand marché traditionnel. Alors à Sarlat, les mercredis, samedi matin, place de la Liberté, l'un des plus beaux du Périgord, foie gras, fraises, fromage et noix à perte de vue. Et puis chaque vendredi matin à Ribérac se déroule l'un des marchés les plus réputés du Périgord vert. De quoi remplir le panier et se régaler tout l'été. Allez, on retrouve la piment avec les SKS.
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Bonjour, le département reste sous le coup d'une vigilance rouge canicule déclenchée hier midi. Face à cet épisode exceptionnel, la préfecture de la Dordogne a pris plusieurs mesures qui restent en vigueur aujourd'hui. La vente et la consommation d'alcool sont interdites sur la voie publique, les manifestations sportives en extérieur ou dans des lieux non climatisés sont suspendues et les chantiers du bâtiment peuvent débuter dès 6h du matin pour éviter les heures les plus chaudes. À Périgueux, le maire Michel Cadet a fait part de son incompréhension face au flou entourant les consignes de l'État. Cet épisode a déjà viré au drame. Samedi soir, vers 20h, un jeune homme de 18 ans, originaire de Vélines, s'est noyé dans la rivière Dordogne à Port-Saint-Foy et Pontchappe. Il se baignait avec des amis et a été emporté par le courant, voulant rattraper un ballon. Il s'agit de la première noyade de cet épisode de chaleur dans le département. À la suite de ce drame, la préfecture annonce un renforcement des contrôles autour des rivières et des plans d'eau à non surveiller. Justice présente 6 personnes, 5 hommes et une femme âgées de 19 à 53 ans sont jugés aujourd'hui pour un important trafic de cocaïne dans le Sarladais. Interpellées à Sarlat et à Vézac, elles auraient écoulé plus de 6 kilos de cocaïne pour un chiffre d'affaires dépassant les 400 000 euros. L'un des prévenus est présenté comme la tête du réseau. Et du côté du sport, enfin, Bergerac s'apprête à accueillir à partir de demain et ce jusqu'à jeudi le championnat de France militaire de rugby. 4 équipes, la gendarmerie, l'armée de terre, la marine et l'armée de l'air s'affronteront au stade Gaston Simounet pour les demi-finales et la finale. L'entrée sera gratuite au profit des militaires blessés et des familles des soldats morts en service. C'est la fin de cette édition aujourd'hui. Si vous pouvez rester cloîtré sous les climatisations et écoutez Zoom Radio.

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2: Bonjour à tous, l'horoscope de ce lundi. Pour débuter, on parle des béliers. Vous attaquez la semaine avec une petite mine. Ne tirez pas trop sur la corde. Les taureaux, aujourd'hui, vous allez détendre l'atmosphère sans forcer votre talon. On passera des moments agréables à vos côtés. Les gémeaux, on n'est jamais mieux servi que par soi-même. Les gémeaux, vous tracez votre route tranquillement. Les cancers, on va flatter votre ego. Aujourd'hui, les cancers, une vague d'admiration va s'abattre sur vous. Vous ferez même des envieux. Lion, vous avez envie de plaire. Les lions, votre charme et vos atouts seront vos meilleurs alliés. Les vierges, des conseils extérieurs pourraient vous permettre d'améliorer vos projets d'avenir. Soyez très attentifs. Les balances, vous ne pouvez pas être partout. Faites davantage confiance aux autres. Scorpion, vous avez le sens du relationnel. Vous ferez des rencontres intéressantes dans les jours qui suivent. Les Sagittaire, pour ce début de semaine, vous avez modéré vos dépenses ce week-end. Vous attaquez donc la semaine l'esprit léger. Capricorne, vous êtes d'excellente humeur. L'ambiance est idéale pour prendre des initiatives et régler quelques désaccords. Les Verseaux, vous manquez parfois d'autodérision. Cela pourrait même vous mener à une prise de bec inutile. Et enfin les Poissons, saisissez les opportunités du jour. Elles vous mèneront tout droit vers la réussite. Avec tout ça, belle journée, bon lundi.
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1: Et c'est parti pour l'ultime chapitre de l'Happy Morning de ce lundi. On se réveille tout en douceur, en tout cas pour les retardataires. Bienvenue.
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3: Direction votre agenda sur Zoom Radio à Montignac-Lascaux. À partir du 6 juillet, c'est le marché nocturne du lundi soir sur la place du 8 mai à deux pas de la Vézère, en vue d'un grand marché traditionnel. Alors à Sarlat, les mercredis, samedi matin, place de la Liberté, l'un des plus beaux du Périgord, foie gras, fraises, fromage et noix à perte de vue. Et puis chaque vendredi matin, à Ribérac, se déroule l'un des marchés les plus réputés du Périgord vert. De quoi remplir le panier et se régaler tout l'été. Allez, on retrouve la piment avec les SKS.
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Bonjour, le département reste sous le coup d'une vigilance rouge canicule déclenchée hier midi. Face à cet épisode exceptionnel, la préfecture de la Dordogne a pris plusieurs mesures qui restent en vigueur aujourd'hui. La vente et la consommation d'alcool sont interdites sur la voie publique, les manifestations sportives en extérieur ou dans des lieux non climatisés sont suspendues et les chantiers du bâtiment peuvent débuter dès 6h du matin pour éviter les heures les plus chaudes. À Périgueux, le maire Michel Cadet a fait part de son incompréhension face au flou entourant les consignes de l'État. Cet épisode a déjà viré au drame. Samedi soir, vers 20h, un jeune homme de 18 ans, originaire de Vélines, s'est noyé dans la rivière Dordogne à Port-Saint-Foy et Pontchappe. Il se baignait avec des amis et a été emporté par le courant, voulant rattraper un ballon. Il s'agit de la première noyade de cet épisode de chaleur dans le département. À la suite de ce drame, la préfecture annonce un renforcement des contrôles autour des rivières et des plans d'eau à non surveiller. Justice présente 6 personnes, 5 hommes et une femme âgées de 19 à 53 ans sont jugés aujourd'hui pour un important trafic de cocaïne dans le Sarladais. Interpellées à Sarlat et à Vézac, elles auraient écoulé plus de 6 kilos de cocaïne pour un chiffre d'affaires dépassant les 400 000 euros. L'un des prévenus est présenté comme la tête du réseau. Et du côté du sport, enfin, Bergerac s'apprête à accueillir à partir de demain et ce jusqu'à jeudi le championnat de France militaire de rugby. 4 équipes, la gendarmerie, l'armée de terre, la marine et l'armée de l'air s'affronteront au stade Gaston Simonet pour les demi-finales et la finale. L'entrée sera gratuite au profit des militaires blessés et des familles des soldats morts en service. C'est la fin de cette édition aujourd'hui. Si vous pouvez rester cloîtré sous les climatisations et écoutez Zoom Radio.

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1: Il est 10h.
2: Bonjour à tous, prudence si vous allez vous baigner pour vous rafraîchir, 13 personnes sont mortes par noyade en France depuis samedi soir selon la sécurité civile. Surveillez vos enfants, évitez les baignades après un repas ou sous l'emprise d'alcool et privilégiez les zones surveillées. On a aussi appris la mort de 3 personnes âgées de 80 à 95 ans hier dans l'agglomération bordelaise à cause de la canicule. Cet épisode caniculaire sans certitude sur la fin, selon la ministre de la Santé Stéphanie Rist ce matin. Plus de 9 Français sur 10 sont concernés par une vigilance orange ou rouge. Il a fait 21,4 degrés cette nuit en moyenne en France. Un record depuis 7 ans qui pourrait à nouveau être battu dans les prochaines nuits. Également dans l'actualité aujourd'hui, un rapport d'inspection sur la mort de Liana. Le document évoquerait des défaillances individuelles ayant retardé l'enquête. Ces conclusions pourraient déboucher sur des sanctions administratives. Des rassemblements sont prévus aujourd'hui devant plusieurs tribunaux en France. Des avancées majeures dans les négociations entre l'Iran et les États-Unis. Les deux pays se sont accordés sur une feuille de route visant un accord définitif sous 60 jours. Un mécanisme de gestion des conflits doit permettre de faire respecter le cessez-le-feu au Liban et une ligne de communication a été créée pour sécuriser le trafic maritime dans le détroit d'Ormuz. Des progrès qui ont entraîné un recul des cours du pétrole. Du sport avec du football, la France joue son deuxième match dans le mondial. Ce soir, un match contre l'Irak à partir de 23h heure française. La FIFA a désigné le Canadien Drew Fisher pour diriger la rencontre, Jacques Terrence.
3: Oui, à 45 ans, il va arbitrer pour la première fois un match de Coupe du Monde sur le terrain après avoir officié comme arbitre vidéo lors du mondial 2022. Une désignation qui ne passe pas inaperçue. Drew Fisher est considéré comme un arbitre particulièrement strict. Cette saison en MLS, le championnat nord-américain, il a distribué 53 cartons jaunes en seulement 11 rencontres, une moyenne élevée qui pourrait inciter les joueurs français à la prudence. La France qui est en confiance après sa victoire 3-1 contre le Sénégal lors de la première journée et à la clé en cas de victoire ce soir un billet pour les huitièmes de finale.
2: Merci Jacques, coup d'envoi de la rencontre ce soir à 23h heure française, c'est à suivre sur M6. Norvège-Sénégal, ce sera à partir de 2h du matin, c'est l'autre match du groupe. Et puis en tennis, début des qualifications de Wimbledon, le grand chelem londonien, sur les courts notamment Arthur Gia, Hugo Gaston, encore Pierre Hugerbert. Voilà pour l'essentiel de l'actualité, bonne journée à tous.
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5: Auditrices et auditeurs de Zoom Radio, bien de bonjour. Voici votre bulletin météo complet qui s'annonce infernal pour ce lundi 22 juin. Le matin, en général, il faudra compter sur du plein soleil. Concernant le vent, il sera faible à modéré d'est avec des rafales allant entre 15 et 20 km par heure. Les températures s'échelonneront déjà entre 21 et localement 24 degrés. Pour ce lundi après-midi, côté ciel, pas de changement, toujours du plein soleil. Concernant le vent, il sera modéré d'est à sud-est avec des rafales allant entre 25 et 30 km par heure. Les températures ne resteront pas en dessous du seuil des 40 degrés. Oui, elles seront comprises entre 40 et localement, notamment sur le Bergeracois et le canton de Périgueux. 42 degrés. Et pour la soirée et la nuit prochaine, les Périgourdins seront sous un ciel totalement étoilé. Voilà, c'est terminé pour aujourd'hui, en ce 173e jour de l'année. N'oubliez pas de faire une bise à tous les Albans et les Albanes. Le lever du soleil pour ce lundi, 6h10, et celui-ci se couchera à 21h48. Moi, je vous souhaite une excellente journée et surtout, avec la chaleur qui est prévue, restez chez vous, écoutez la radio et n'oubliez pas, de l'eau et encore de l'eau, hydratez-vous un maximum. Ciao, bye bye!
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7: Bonjour à tous, nous sommes le 22 juin, l'occasion de souhaiter une bonne fête aux Albans qui nous écoutent. C'est aussi la journée nationale de réflexion sur le don d'organes et la greffe. Alban est une personne sensible qui prend au sérieux tout ce qu'on lui dit, ne supporte pas que ses proches complotent contre lui. Il aime vivre en harmonie et fait tout pour instaurer l'ordre dans sa vie. Alban a le goût du luxe et du raffinement et est exigeant quant à la décoration de son intérieur. Voici les faits du jour, 1815, nouvelle abdication de Napoléon qui sera exilé peu après à Sainte-Hélène. 1945, création de l'École nationale d'administration, l'ENA. 1976, Michel Berger épouse la chanteuse France Gall. 1981, ouverture à New York du procès de Mark Chapman, meurtrier présumé de John Lennon. 1990, fin de la célèbre émission littéraire Apostrophe de Bernard Pivot. 1998, disparition de Maureen O'Sullivan, actrice américaine, la Jane des premiers Tarzan. Et puis en 2000, le Millennium, plus gros bateau construit à Saint-Nazaire, quitte son chantier naval en direction de la Grande-Bretagne. On poursuit avec les naissances célèbres de ce 22 juin. Thomas Mœckler, né à Schiltigheim en Alsace, coureur cycliste français, champion sur route en 2004 et 2010, quatrième place du Tour de France en 2011 et maillot de meilleur grimpeur en 2012. Véronique Aloubry, originaire de Saint-Brevin en Loire-Atlantique, animatrice télé. L'actrice Emmanuelle Seignier, Nicolas Sirkis, chanteur et parolier du groupe Indochine. Et voici le dicton du jour qui va refermer cette éphéméride. À la Saint-Alban, on peut poser ses vêtements. Belle journée à tous, à demain.
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8: Aujourd'hui, direction l'Amazonie péruvienne où une découverte minuscule mais fascinante vient d'être annoncée. Une nouvelle espèce de grenouille venimeuse. Oui, elle s'appelle Ranitomeya awata, un nom un peu barbare pour une créature qui ne mesure que 15 mm, soit à peine plus qu'un grain de riz. Mais attention, malgré sa taille, cette grenouille est loin d'être inoffensive, elle est colorée, toxique et surtout unique. Unique parce qu'elle fait partie d'un genre bien particulier, le genre Ranitomeya, connu pour ses couleurs éclatantes, rouge, bleu, jaune et un comportement reproductif assez surprenant. Myriam, tu nous en dis plus ?
9: Exactement, chez ces grenouilles, ce sont les mâles qui font le boulot. Ils recrutent plusieurs femelles sur un même site de reproduction et veillent ensuite sur les œufs. Le tout se passe dans les forêts de bambou guadoua où les cavités des tiges remplies d'eau de pluie servent de berceau naturel aux têtards.
8: Et donc c'est dans le parc national Alto Purus, à la frontière entre le Pérou et le Brésil, que cette minuscule grenouille a été observée. Une zone protégée, difficile d'accès mais essentielle pour préserver ce type d'espèce.
9: Oui, cette découverte rappelle à quel point ces réserves naturelles sont précieuses. L'Amazonie abrite encore une part immense de biodiversité que l'on ne connaît pas, une espèce sur 10 connue sur Terre.
8: Alors chaque espèce découverte comme Ranitomeya awata est donc un nouveau maillon de ce puzzle vivant et un rappel de l'urgence à protéger ces forêts menacées.
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2: Bonjour à tous, l'horoscope de ce lundi. Pour débuter, on parle des béliers. Vous attaquez la semaine avec une petite mine. Ne tirez pas trop sur la corde. Les taureaux, aujourd'hui, vous allez détendre l'atmosphère sans forcer votre talon. On passera des moments agréables à vos côtés. Les gémeaux, on n'est jamais mieux servi que par soi-même. Les gémeaux, vous tracez votre route tranquillement. Les cancers, on va flatter votre ego. Aujourd'hui, les cancers, une vague d'admiration va s'abattre sur vous. Vous ferez même des envieux. Lion, vous avez envie de plaire. Les lions, votre charme et vos atouts seront vos meilleurs alliés. Les vierges, des conseils extérieurs pourraient vous permettre d'améliorer vos projets d'avenir. Soyez très attentifs. Les balances, vous ne pouvez pas être partout. Faites davantage confiance aux autres. Scorpion, vous avez le sens du relationnel. Vous ferez des rencontres intéressantes dans les jours qui suivent. Les Sagittaire, pour ce début de semaine, vous avez modéré vos dépenses ce week-end. Vous attaquez donc la semaine l'esprit léger. Capricorne, vous êtes d'excellente humeur. L'ambiance est idéale pour prendre des initiatives et régler quelques désaccords. Les Verseaux, vous manquez parfois d'autodérision. Cela pourrait même vous mener à une prise de bec inutile. Et enfin, les Poissons, saisissez les opportunités du jour. Elles vous mèneront tout droit vers la réussite. Avec tout ça, belle journée, bon lundi.
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1: Bonjour à tous, dans l'info insolite du jour, direction la Normandie. Le CHU de Caen le déclare mort par erreur. Il ne peut plus se faire soigner. Freddy, âgé de 49 ans, déclaré mort par erreur par le CHU de Rouen, voit depuis son quotidien bouleversé ses rendez-vous et suivis médicaux annulés. Mauvaise surprise en tout cas pour Freddy, âgé de 49 ans, déclaré mort par erreur par le CHU de Rouen. L'homme de Seine-Maritime a découvert l'erreur il y a quelques jours lorsqu'il s'est présenté aux urgences à la suite d'un accident du travail. Si l'histoire peut prêter à sourire, Freddy l'a pourtant perdu. Son quotidien est bouleversé car il lui est impossible de réaliser des démarches et suivis médicaux. L'origine de l'erreur date d'un passage en décembre 2025 à l'hôpital de Rouen. On pensait que c'était un infarctus, mais non, ce n'était pas le cas. Ils ont dû se tromper lorsque je suis sorti, a-t-il raconté. Et depuis, ses rendez-vous médicaux de mars et mai ont été annulés. C'est une erreur, ça peut arriver. Mais ce qui n'est pas normal, c'est que l'erreur continue et en plus le service juridique du CHU m'a pris de haut, a témoigné cet habitant du pays de Caux. Le quadragénaire regrette que le manque d'informations de cet hôpital et espère que les démarches pour corriger cette erreur administrative vont enfin aboutir. De son côté, le CHU de Rouen a indiqué que la direction de la patientèle et des affaires juridiques du CHU a été alertée du problème informatique rencontré par ce patient et que des corrections ont été apportées dans les logiciels informatiques. On se retrouve très vite avec d'autres infos insolites.
2: Avec la saga Les Mystères d'Eversend, Victor Dixen compose une fresque familiale tissée avec les fils de la haine et de la passion entre Downton Abbey et Succession. Ça ressemble aussi à The Haunting of Hill House. Il nous emporte dans un tourbillon d'ambition démesurée, de sombres sortilèges et d'amours incandescentes, une valse étourdissante où se croisent les vivants et les morts. Voici venir le deuxième tome, La Promise. Sous le printemps éternel d'Eversend, macère d'inavouables secrets. En choisissant d'affronter les maléfices ancestraux d'Eversend, Birdie Baker met en jeu non seulement sa vie, mais aussi son âme. Le compte à rebours est lancé avant le point de non-retour. Les ombres du passé ne sont pas les seuls dangers qui menacent Birdie. Les vivants constituent des adversaires tout aussi redoutables. Acculé par des forces qui la dépassent, emporté par des sentiments qu'elle ne maîtrise plus, la jeune femme perd pied. Et si son unique issue était d'intégrer la famille qu'elle déteste entre toutes, les Rosemore? Les Mystères d'Eversend, tome 2, La Promise de Victor Dixen, est paru chez Robert Laffont.

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1: Bonjour à tous, aujourd'hui gros plan sur Chris Marquez. Né en juin 1978 à Colmar, Chris Marquez, de son vrai nom Jean-Christophe Marquez, est un danseur et chorégraphe franco-portugais. Il commence la pratique de la danse à l'âge de 12 ans. À 17 ans, il s'envole pour l'Angleterre. À l'âge de 17 ans, très tôt donc, le jeune homme se spécialise dans les danses latines. À force de travail et de discipline, le danseur se distingue dès l'année 2003 en devenant champion de Grande-Bretagne, champion d'Europe et champion du monde de salsa, dernier titre qu'il conserve pendant 3 années consécutives. Ce palmarès lui permet dès l'année 2005 de revêtir le costume de metteur en scène et de chorégraphe au sein des compagnies Cuban Groove depuis 2005 et Dance Rock depuis 2012 qu'il entraîne partout à travers le monde. Puis Chris Marquez met son talent et son exigence au service d'émissions de télé-réalité dans lesquelles des stars apprennent à danser. Il devient d'abord chorégraphe notamment sur BBC, puis en février 2011, il rejoint le jury de l'équivalent français, c'est-à-dire Danse avec les Stars. Il est également directeur artistique de la 14e cérémonie des Enril, rejoint le jury de l'équivalent français de Danse avec les Stars, G-Music Awards, qui se déroule en 2013 en direct du Midem de Cannes. En 2014, il participe à plusieurs émissions, notamment les People Passent le Bac. En 2019, il se lance dans l'animation pour l'émission Tout le monde sur Gulli, puis l'anime Good Singer sur TF1. En 2022, il révèle qu'il est atteint depuis 1999 de fibromyalgie. Le 6 septembre 2024, il annonce qu'il est obligé d'annuler sa tournée Alors on danse suite à sa blessure au tendon d'Achille. Côté cœur, il rencontre Jacqueline Spencer lors d'une compétition de danse dans la ville de Blackpool. Depuis 2007, Chris Marquez est fiancé avec Jacqueline, qui est également chorégraphe de la version anglaise sur BBC. Le couple s'est notamment affiché lors de la tournée de Danse avec les Stars. Le 18 octobre 2016, ils accueillent leur premier enfant, un garçon prénommé Jackson. On se retrouve très vite avec d'autres infos.

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3: Bonjour à tous et bon début de semaine sur Zoom Radio, votre radio en Dordogne où j'ai le plaisir de vous accompagner pour votre émission Chute, on écoute la télé, la quotidienne. Avec au sommaire aujourd'hui, eh bien le programme télé de votre soirée de ce lundi. On va parler de l'actu média bien sûr et puis on va également vous parler de l'actualité des tournages en France. Alors c'est parti.
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3: Allez, on commence avec votre soirée de ce lundi 22 juin avec ce soir sur France 2, Meurtre au paradis. Vous allez pouvoir découvrir le final de cette 15e saison avec le 8e épisode. Sur France 3, La chance de ma vie, le film de Nicolas Cuche avec Virginie Efira et François-Xavier Demaison. Sur Canal+, votre nouvelle série britannique, La ville nous appartient, qui vous attend. Et puis sur France 4, ce soir, Les trésors des plus beaux jardins français. Un documentaire de Katia Chapoutier présenté par Sophie Jovillard qui vous emmènera notamment à Chenonceau ou à Vaux-le-Vicomte. Sur France 5, Sur le front, présenté par Hugo Clément, qui s'intéressera aux Corots. Sur M6, c'est le football avec la Coupe du Monde, et c'est l'Argentine face à l'Autriche pour cette deuxième journée du groupe J. Sur Arte, ça sera Le train sifflera trois fois, avec Grace Kelly et Gary Cooper, tandis que W9 proposera Coyote Girl, le film. Sur LCP, Mai 40, Les 30 jours du désastre, un documentaire de Jean-François Delassus, et sur TMC, Dirty Dancing. Sur Gulli, les parcs d'attractions préférés des Français présentés par Camille Serre. Et puis ses stars proposera le spectacle des coquettes. Merci Francis. Sur TFX, Appel d'urgence, présenté par Hélène Manarino. Sur TF1, série film Banlieue 13, Ultimatum. Sur Sister, c'est Kaamelott. Et sur RMC Découverte, les secrets du porte-avions Charles de Gaulle d'Alex Gary. Et puis notre coup de cœur de ce lundi va à TF1 qui va programmer le Camping 2 après le Camping la semaine dernière et avant la diffusion des 20 ans de Camping Paradis lundi prochain. Place à Camping 2, la comédie de Fabien Otoniente avec Franck Dubosc qui nous emmène pour la deuxième fois eh bien, au feu bleu pour les grandes vacances de l'été.
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7: Mais bonjour, je suis Monsieur Savelli.
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7: 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Mais je voulais dire qu'on était bien arrivés.
9: Mais je sais, on est en
6: break.
9: Oui, on va dire ça, ouais.
6: Je suis un spécialiste du break. J'ai fait un break qui a duré 6 ans.
9: Résiste. Prouve que tu existes.
6: Moi, c'est Patrick, de Dijon, Côte d'Or, et toi?
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3: Et dans l'infomédia de ce lundi, c'est Léa Salamé qui ne devrait pas revenir en septembre à la présentation du 20h de France 2. Selon les informations recueillies, Léa Salamé va en effet quitter donc la présentation du 20h de France 2 dans les prochains jours pour permettre à son compagnon Raphaël Glucksmann d'annoncer sa candidature avant la mi-juillet. Et les choses semblent se préciser concernant l'avenir de la journaliste, étroitement liée aux annonces de son compagnon Raphaël Glucksmann. Ce dernier a en effet déclaré dans Le Parisien à l'annonce. On sait que si j'étais candidat, elle arrêterait JT le jour même. Je sais ce que ça représente pour elle. Son travail, c'est toute sa vie. Elle le fait en toute indépendance. Raphaël Glucksmann est de plus en plus clair sur ses intentions, selon nos informations, et retarde le plus possible l'annonce officielle de sa candidature afin de permettre à Léa Salamé de terminer sa saison tranquillement à la tête du 20h de France 2. A noter qu'en tout état de cause, France 2 a déjà fait savoir que son remplaçant serait Jean-Baptiste Marteau, qui est son joker et qui réalise lui aussi de très très beaux scores au 20h de France 2, très souvent d'ailleurs supérieurs également à ceux de Léa Salamé.
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3: Et dans l'actualité des tournages cette semaine, Meurtre à Annecy est en tournage pour France 3 jusqu'à début juillet. Des étudiants découvrent le corps d'un homme flottant à la surface du lac d'Annecy. Le défunt tué à bout portant est attaché d'une certaine façon qui renvoie à la légende locale de la Dame du Lac et surtout à Paloma Kerber qui avait hérité du même surnom emprisonné depuis une dizaine d'années. Ancienne flic de la PJ d'Annecy, cette dernière avait défrayé la chronique en éliminant elle-même des criminels ayant réussi à passer entre les mailles de la justice. On y retrouve au casting Naïma Rodrigue, Valérie Caprisky ou encore Boubacar Cabot, Joséphine Berry, Théo Fleury ou encore Rebecca Benamour. Et puis c'est un nouvel opus de Meurtre qui est en tournage jusqu'au 3 juillet au Fort Boyard à La Rochelle, à Fourat, Rochefort et ses environs. Un 90 minutes destiné à France 3. Quand un cadavre est découvert au pied du légendaire Fort Boyard, deux enquêtrices que tout oppose doivent collaborer. Pauline, capitaine de police, proche de la retraite et allergique aux prises de risque, et Agathe, jeune femme brillante mais incontrôlable, fan de l'émission Fort Boyard depuis sa plus tendre enfance. Elles vont devoir apprivoiser leurs différences dans ce labyrinthe de pierre où chaque recoin cache une épreuve, et résoudre le crime sera peut-être la plus redoutable de toutes. À noter qu'au casting, on y retrouvera Olivia Cotte ou encore Marie Petiot, Florian Chocard, Brigitte Aubry ou encore Mickaël Fitoussi et Juliette Trezanini.
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3: Et on termine comme chaque jour par les anniversaires de stars. On va souhaiter un joyeux anniversaire à la journaliste Wendy Bouchard qui fête aujourd'hui ses 46 ans. Joyeux anniversaire également à Emmanuelle Seignier, l'actrice fête aujourd'hui ses 60 ans. On va souhaiter un joyeux anniversaire à Nicolas Serkis d'Indochine qui fête ses 67 ans. Et un joyeux anniversaire au chanteur Jimmy Somerville qui fête aujourd'hui ses 65 ans.
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3: 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Vous pouvez nous retrouver bien sûr sur internet, hein, sur onécoutelatélé.com, notre site internet. Vous avez également nos réseaux sociaux, Facebook et Instagram, où vous pouvez nous retrouver en pianotant simplement Chut, on écoute la télé. 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Pour rappel, les rendez-vous de Chut, on écoute la télé sur Zoom Radio, c'est du lundi au samedi à 10h45 et à 12h30. Et puis la grande hebdo de Chut, on écoute la télé avec l'actualité culturelle de la semaine et tous nos invités. C'est ce soir à 18h pour une heure de folie à ne pas manquer. Vous pouvez découvrir déjà la liste de nos invités sur notre site onécoutelatélé.com. Sur ce, je vous souhaite une belle matinée à l'écoute de nos programmes et je vous donne rendez-vous tout à l'heure à 12h30 pour la deuxième diffusion de notre quotidienne. À tout à l'heure.
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1: Il est 11h.
2: Bonjour à tous, prudence si vous allez vous baigner pour vous rafraîchir, 13 personnes sont mortes par noyade en France depuis samedi soir selon la sécurité civile. Surveillez vos enfants, évitez les baignades après un repas ou sous l'emprise d'alcool et privilégiez les zones surveillées. On a aussi appris la mort de 3 personnes âgées de 80 à 95 ans hier dans l'agglomération bordelaise à cause de la canicule. Cet épisode caniculaire sans certitude sur la fin, selon la ministre de la Santé Stéphanie Rist ce matin. Plus de 9 Français sur 10 sont concernés par une vigilance orange ou rouge. Il a fait 21,4 degrés cette nuit en moyenne en France. Un record depuis 7 ans qui pourrait à nouveau être battu dans les prochaines nuits. Également dans l'actualité aujourd'hui, un rapport d'inspection sur la mort de Liana. Le document évoquerait des défaillances individuelles ayant retardé l'enquête. Ces conclusions pourraient déboucher sur des sanctions administratives. Des rassemblements sont prévus aujourd'hui devant plusieurs tribunaux en France. Des avancées majeures dans les négociations entre l'Iran et les États-Unis. Les deux pays se sont accordés sur une feuille de route visant un accord définitif sous 60 jours. Un mécanisme de gestion des conflits doit permettre de faire respecter le cessez-le-feu au Liban et une ligne de communication a été créée pour sécuriser le trafic maritime dans le détroit d'Ormuz. Des progrès qui ont entraîné un recul des cours du pétrole. Du sport avec du football, la France joue son deuxième match dans le mondial. Ce soir, un match contre l'Irak à partir de 23h heure française. La FIFA a désigné le Canadien Drew Fisher pour diriger la rencontre, Jacques Terrence.
3: Oui, à 45 ans, il va arbitrer pour la première fois un match de Coupe du Monde sur le terrain après avoir officié comme arbitre vidéo lors du mondial 2022. Une désignation qui ne passe pas inaperçue. Drew Fisher est considéré comme un arbitre particulièrement strict. Cette saison en MLS, le championnat nord-américain, il a distribué 53 cartons jaunes en seulement 11 rencontres, une moyenne élevée qui pourrait inciter les joueurs français à la prudence. La France qui est en confiance après sa victoire 3-1 contre le Sénégal lors de la première journée et à la clé en cas de victoire ce soir un billet pour les huitièmes de finale.
2: Merci Jacques, coup d'envoi de la rencontre ce soir à 23h heure française, c'est à suivre sur M6. Norvège-Sénégal, ce sera à partir de 2h du matin, c'est l'autre match du groupe. Et puis en tennis, début des qualifications de Wimbledon, le grand chelem londonien, sur les courts notamment Arthur Gia, Hugo Gaston, encore Pierre Hugerbert. Voilà pour l'essentiel de l'actualité, bonne journée à tous.
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1: Bonjour, bonjour à tous. C'est le prix de la Fédération des courses du Centre-Est qui sera le théâtre du Quintet Plus de ce lundi 22 juin 2026. Disputé dans la discipline du galop à l'hippodrome de Lyon-Paris-Lille, seront 14 compétiteurs sur la distance de 2000 mètres. Départ prévu 18h30. En tête de notre sélection, le 6, Marc Vert, en forme sur sa distance et idéalement placé sur l'échelle des valeurs, tous les feux sont au vert. Suivi du 8, mais le feu qui peut surmonter sa récente pénalisation est de nouveau s'illustré. Le 5, Cléodore, a repris de la fraîcheur en vue de cette épreuve. L'As Ancio sur la montante actuellement. Et enfin le 7, Human Evolution, a déjà bien fait sur le parcours qui nous intéresse. Il complétera notre sélection. Une sélection que vous pouvez retrouver sur ma chaîne YouTube Tom Kazak, les pronostics hippiques avec mes dernières minutes. Donc notre choix aujourd'hui, premier le 6, Marc Verst. Second le 8, mais le feu. Troisième le 5, Cléodore. Quatrième l'As Ancio. Cinquième le 7, Human Evolution. Le second choix le 9, le 3 et le 11. Et à vous la fortune!
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0: Avec Marie Papillon dans une vidéo publiée récemment par l'artiste britannique Joe Bloom sur Instagram. Elle a confié être de nouveau in love. Le français est ma langue maternelle, mais j'ai rencontré cette personne qui ne parle pas du tout français, explique la Belge. Ça a été un défi de réussir à tisser un lien avec quelqu'un en anglais, en particulier dans le cadre d'une relation amoureuse et intime. La barrière linguistique aurait rendu les chose plus compliquée pour le jeune couple, notamment lors des disputes. Mais heureusement, on parle définitivement la langue de l'amour, a conclu la chanteuse Angèle. On se retrouve très vite avec d'autres actualités people.
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bonjour. Le département reste sous le coup d'une vigilance rouge canicule déclenchée hier midi. Face à cet épisode exceptionnel, la préfecture de la Dordogne a pris plusieurs mesures qui restent en vigueur aujourd'hui. La vente et la consommation d'alcool sont interdites sur la voie publique. Les manifestations sportives en extérieur ou dans des lieux non climatisés sont suspendues. Et les chantiers du bâtiment peuvent débuter dès 6h du matin pour éviter les heures les plus chaudes. À Périgueux, le maire Michel Cadet a fait part de son incompréhension face au flou entourant les consignes de l'État. Cet épisode a déjà viré au drame. Samedi soir, vers 20h, un jeune homme de 18 ans, originaire de Vélines, s'est noyé dans la rivière Dordogne à Port-Saint-Foy et Pontchap. Il se baignait avec des amis et a été emporté par le courant, voulant rattraper un ballon. Il s'agit de la première noyade de cet épisode de chaleur dans le département. À la suite de ce drame, la préfecture annonce un renforcement des contrôles autour des rivières et des plans d'eau à non-sur.

surveillés. Justice présente 6 personnes, 5 hommes et une femme âgées de 19 à 53 ans sont jugés aujourd'hui pour un important trafic de cocaïne dans le Sarladais. Interpellées à Sarlat et à Vézac, elles auraient écoulé plus de 6 kilos de cocaïne pour un chiffre d'affaires dépassant les 400 000 euros. L'un des prévenus est présenté comme la tête du réseau. Et du côté du sport, enfin, Bergerac s'apprête à accueillir à partir de demain et ce jusqu'à jeudi le championnat de France militaire de rugby. 4 équipes, la gendarmerie, l'armée de terre, la marine et l'armée de l'air s'affronteront au stade Gaston Simonet pour les demi-finales et la finale. L'entrée sera gratuite au profit des militaires blessés et des familles des soldats morts en service. C'est la fin de cette édition aujourd'hui. Si vous pouvez rester cloîtrés sous les climatisations et écoutez Zone Radio.

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3: Bonjour à tous, les programmes télé, la télévision pour ce soir, lundi. On débute avec la chaîne TF1 qui nous propose ce soir le film Camping 2, diffusé dès 21h10. À la même heure, sur France 2, la série Meurtre au paradis. Sur France 3, 21h10, place au film La chance de ma vie. Sur la chaîne France 5, le magazine Sur le front, diffusé dès 21h05. Ce soir sur M6, soirée spéciale football, Coupe du Monde, l'Argentine face à l'Autriche. Sur la chaîne W9, rendez-vous avec le film Coyote Girls, diffusé dès 21h25. Et enfin, pour terminer, rendez-vous sur TMC ce soir, 21h25, avec le film Dirty Dancing. Avec tout ça, bonne soirée télé

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1: Bonjour à tous, dans l'actualité musicale du jour, on parle du chanteur Vianney, je crois que je tiens l'album. Vianney impatient de partager son nouveau projet. Après avoir terminé sa cabane et annoncé sa tournée, Vianney s'est enfin confié sur l'enregistrement de son prochain projet musical. Depuis plusieurs mois, l'interprète de Je m'en vais partage les avancées de ses projets à ses fans via son canal Instagram. Il y a quelques jours, il a exprimé son envie de faire découvrir des chansons inédites à son public. Alors qu'il a annoncé son grand retour sur scène 5 ans après sa dernière tournée, il a enfin donné des nouvelles de son prochain album. De cette manière, Vianney semble avoir retrouvé le chemin de la musique et mettra bientôt fin à sa retraite musicale. Une joie pour ses fans qui sont patientes évidemment de le retrouver. Rendez-vous en tous les cas du 24 mars 2027 au 24 mars 2028 pour retrouver Vianney sur scène. Le chanteur passera notamment au Zénith de Paris le 8, 9 et 10 avril 2027. On se retrouve très vite avec d'autres actualités musicales.

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1: Il est midi.
2: Bonjour à tous, à la une de l'actualité, la chaleur nous invite à nous baigner, mais prudence, au moins 13 morts par noyade ont été recensés depuis 2 jours dans le pays, dont 2 adolescents, annonce de la sécurité civile ce matin. 49 départements sont en vigilance rouge canicule, une quarantaine en orange. Les 40 degrés vont être dépassés dans plusieurs régions, un épisode de chaleur exceptionnel. Plus de 800 écoles et collèges dans le pays sont fermés aujourd'hui. Le grand oral du bac est reporté pour plusieurs milliers de candidats, notamment dans les académies de Bordeaux, Lyon ou encore à Poitiers. La multiplication des canicules pourrait coûter cher, près de 210 milliards d'euros à l'économie française d'ici à 2030. C'est ce que dit une étude Alliance Jacques Terrance.
3: Oui, les économistes alertent sur les conséquences des épisodes de chaleur extrême qui se répètent chaque année. Lorsque les températures dépassent les 30 degrés, la productivité des salariés baisse fortement, notamment dans les secteurs les plus exposés comme le bâtiment, les transports ou encore l'agriculture. La consommation des ménages peut également ralentir certaines activités être perturbées. L'étude estime que si les années à venir ressemblent aux plus chaudes observées récemment, la croissance économique des grands pays européens pourrait être amputée de 5 à 7% entre l'an prochain et 2030.
2: Merci Jacques pour ces précisions. Et cet épisode caniculaire sans certitude sur la fin, selon la ministre de la Santé ce matin, il a fait 21,4 degrés la nuit dernière en France, un record depuis 7 ans et qui pourrait à nouveau être battu dans les prochaines nuits. Face à la chaleur, la ville de Marseille rend gratuite toutes ses piscines municipales aujourd'hui. La mesure va rester en vigueur jusqu'à la fin de l'alerte. La municipalité annonce également l'extension des horaires des parcs et jardins ouverts de 7h à 21h jusqu'au 30 août. 243 personnes interpellées en France hier lors de la fête de la musique selon le ministère de l'Intérieur, dont 148 à Paris. Près de 5000 policiers et gendarmes avaient été mobilisés dans la capitale. Les autorités avaient notamment interdit la consommation d'alcool sur la voie publique. Dans les zones placées en vigilance rouge, aucun débordement majeur n'a été signalé. Au Royaume-Uni, le Premier ministre britannique Keir Starmer a annoncé sa démission ce matin après 2 ans au pouvoir. Il était contesté au sein du Parti travailliste. Il va rester en fonction le temps que son successeur soit désigné. Le Royaume-Uni s'apprête à connaître son 7e Premier ministre en 10 ans. Et en football, le mondial, la France joue ce soir son 2e match de groupe contre l'Irak à 23h heure française. En cas de victoire, les Bleus seront qualifiés pour les 16e de finale. Belle journée à tous.
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1: Bonjour, bonjour à tous. C'est le prix de la Fédération des courses du Centre-Est qui sera le théâtre du Quintet Plus de ce lundi 22 juin 2026. Disputé dans la discipline du galop à l'hippodrome de Lyon-Paris-Lille, seront 14 compétiteurs sur la distance de 2000 mètres. Départ prévu 18h30. En tête de notre sélection, le 6, Marc Vert, en forme sur sa distance et idéalement placé sur l'échelle des valeurs, tous les feux sont au vert. Suivi du 8, mais le feu qui peut surmonter sa récente pénalisation est de nouveau s'illustré. Le 5, Cléodore, a repris de la fraîcheur en vue de cette épreuve. L'As Ancio sur la montante actuellement. Et enfin le 7, Human Evolution, a déjà bien fait sur le parcours qui nous intéresse. Il complétera notre sélection. Une sélection que vous pouvez retrouver sur ma chaîne YouTube Tom Kazak, les pronostics hippiques avec mes dernières minutes. Donc notre choix aujourd'hui, premier le 6, Marc Verst. Second le 8, mais le feu. Troisième le 5, Cléodore. Quatrième l'As Ancio. Cinquième le 7, Human Evolution. Le second choix le 9, le 3 et le 11. Et à vous la fortune.
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0: Bonjour, le département reste sous le coup d'une vigilance rouge canicule déclenchée hier midi. Face à cet épisode exceptionnel, la préfecture de la Dordogne a pris plusieurs mesures qui restent en vigueur aujourd'hui. La vente et la consommation d'alcool sont interdites sur la voie publique, les manifestations sportives en extérieur ou dans des lieux non climatisés sont suspendues et les chantiers du bâtiment peuvent débuter dès 6h du matin pour éviter les heures les plus chaudes. À Périgueux, le maire Michel Cadet a fait part de son incompréhension face au flou entourant les consignes de l'État. Cet épisode a déjà viré au drame. Samedi soir, vers 20h, un jeune homme de 18 ans, originaire de Vélines, s'est noyé dans la rivière Dordogne à Port-Saint-Foy et Pontchappe. Il se baignait avec des amis et a été emporté par le courant en voulant rattraper un ballon. Il s'agit de la première noyade de cet épisode de chaleur dans le département. À la suite de ce drame, la préfecture annonce un renforcement des contrôles autour des rivières et des plans d'eau à non surveiller. Justice présente 6 personnes, 5 hommes et une femme âgées de 19 à 53 ans sont jugés aujourd'hui pour un important trafic de cocaïne dans le Sarladais. Interpellées à Sarlat et à Vézac, elles auraient écoulé plus de 6 kilos de cocaïne pour un chiffre d'affaires dépassant les 400 000 euros. L'un des prévenus est présenté comme la tête du réseau. Et du côté du sport, enfin, Bergerac s'apprête à accueillir à partir de demain et ce jusqu'à jeudi le championnat de France militaire de rugby. 4 équipes, la gendarmerie, l'armée de terre, la marine et l'armée de l'air s'affronteront au stade Gaston Simonet pour les demi-finales et la finale. L'entrée sera gratuite au profit des militaires blessés et des familles des soldats morts en service. C'est la fin de cette édition aujourd'hui. 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
4: Bonjour à tous et bon début de semaine sur Zoom Radio, votre radio en Dordogne où j'ai le plaisir de vous accompagner pour votre émission Chute, on écoute la télé, la quotidienne. Avec au sommaire aujourd'hui, eh bien le programme télé de votre soirée de ce lundi. On va parler de l'actu média bien sûr et puis on va également vous parler de l'actualité des tournages en France. Alors c'est parti.
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4: Allez, on commence avec votre soirée de ce lundi 22 juin avec ce soir sur France 2, Meurtre au paradis. Vous allez pouvoir découvrir le final de cette 15e saison avec le 8e épisode. Sur France 3, La chance de ma vie, le film de Nicolas Cuche avec Virginie Efira et François-Xavier Demaison. Sur Canal+, votre nouvelle série britannique, La ville nous appartient, qui vous attend. Et puis sur France 4, ce soir, Les trésors des plus beaux jardins français. Un documentaire de Katia Chapoutier présenté par Sophie Jovillard qui vous emmènera notamment à Chenonceau ou à Vaux-le-Vicomte. Sur France 5, Sur le front, présenté par Hugo Clément, qui s'intéressera aux Corots. Sur M6, c'est le football avec la Coupe du Monde, et c'est l'Argentine face à l'Autriche pour cette deuxième journée du groupe J. Sur Arte, ça sera Le train sifflera trois fois, avec Grace Kelly et Gary Cooper, tandis que W9 proposera Coyote Girl, le film. Sur LCP, Mai 40, Les 30 jours du désastre, un documentaire de Jean-François Delassus, et sur TMC, Dirty Dancing. Sur Gulli, les parcs d'attractions préférés des Français présentés par Camille Serre. Et puis Cestar proposera le spectacle des coquettes. Merci Francis. Sur TFX, Appel d'urgence, présenté par Hélène Manarino. Sur TF1, série film Banlieue 13, Ultimatum. Sur Sister, c'est Kaamelott. Et sur RMC Découverte, les secrets du porte-avions Charles de Gaulle d'Alex Gary. Et puis notre coup de cœur de ce ce lundi, il va à TF1 qui va programmer le Camping 2 après le Camping la semaine dernière et avant la diffusion des 20 ans de Camping Paradis lundi prochain. Place à Camping 2, la comédie de Fabien Otoniente avec Franck Dubosc qui nous emmène pour la deuxième fois eh bien, au feu bleu pour les grandes vacances de l'été.
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4: Et dans l'infomédia de ce lundi, c'est Léa Salamé qui ne devrait pas revenir en septembre à la présentation du 20h de France 2. Selon les informations recueillies, Léa Salamé va en effet quitter donc la présentation du 20h de France 2 dans les prochains jours pour permettre à son compagnon Raphaël Glucksmann d'annoncer sa candidature avant la mi-juillet. Et les choses semblent se préciser concernant l'avenir de la journaliste, étroitement liée aux annonces de son compagnon Raphaël Glucksmann. Ce dernier a en effet déclaré dans Le Parisien à l'annonce. On sait que si j'étais candidat à la retraite, j'y étais le jour même. Je sais ce que ça représente pour elle. Son travail, c'est toute sa vie. Elle le fait en toute indépendance. Raphaël Glucksmann est de plus en plus clair sur ses intentions, selon nos informations, et retarde le plus possible l'annonce officielle de sa candidature afin de permettre à Léa Salamé de terminer sa saison tranquillement à la tête du 20h de France 2. A noter qu'en tout état de cause, France 2 a déjà fait savoir que son remplaçant serait Jean-Baptiste Marteau, qui est son joker et qui réalise lui aussi de très très beaux scores au 20h de France 2, très souvent d'ailleurs supérieur également à ceux de Léa Salamé.
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4: Et dans l'actualité des tournages cette semaine, Meurtre à Annecy est en tournage pour France 3 jusqu'à début juillet. Des étudiants découvrent le corps d'un homme flottant à la surface du lac d'Annecy. Le défunt tué à bout portant est attaché d'une certaine façon qui renvoie à la légende locale de la Dame du Lac et surtout à Paloma Kerber qui avait hérité du même surnom emprisonné depuis une dizaine d'années. Ancienne flic de la PJ d'Annecy, cette dernière avait défrayé la chronique en éliminant elle-même des criminels ayant réussi à passer entre les mailles de la justice. On y retrouve au casting Naïma Rodrigue, Valérie Caprisky ou encore Boubacar Cabot, Joséphine Berry, Théo Fleury ou encore Rebecca Benamour. Et puis c'est un nouvel opus de Meurtre qui est en tournage jusqu'au 3 juillet au Fort Boyard à La Rochelle, à Foura, à Rochefort et ses environs. Un 90 minutes destiné à France 3. Quand un cadavre est découvert au pied du légendaire Fort Boyard, deux enquêtrices que tout oppose doivent collaborer. Pauline, capitaine de police, proche de la retraite et allergique aux prises de risque, et Agathe, jeune femme brillante mais incontrôlable, fan de l'émission Fort Boyard depuis sa plus tendre enfance. Elles vont devoir apprivoiser leurs différences dans ce labyrinthe de pierre où chaque recoin cache une épreuve, et résoudre le crime sera peut-être la plus redoutable de toutes. A noter qu'au casting, on y retrouvera Olivia Cotte ou encore Marie Petiot, Florian Chocard, Brigitte Aubry ou encore Mickaël Fitoussi. Et Juliette Trezzanini.
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4: Et on termine comme chaque jour par les anniversaires de stars. On va souhaiter un joyeux anniversaire à la journaliste Wendy Bouchard qui fête aujourd'hui ses 46 ans. Joyeux anniversaire également à Emmanuelle Seignier, l'actrice fête aujourd'hui ses 60 ans. On va souhaiter un joyeux anniversaire à Nicolas Serkis d'Indochine qui fête ses 67 ans. Et un joyeux anniversaire au chanteur Jimmy Somerville qui fête aujourd'hui ses 65 ans.
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4: 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Les rendez-vous de Chut, on écoute la télé sur Zoom Radio, vous le savez, c'est du lundi au samedi à 10h45 et à 12h30. C'est également ce soir, bien sûr, à ne pas manquer, la grande hebdo dès 18h sur Zoom Radio. avec pendant une heure le décryptage de l'actualité culturelle de la semaine et tous nos invités. Vous pourrez découvrir déjà le sommaire sur notre site internet et nos réseaux sociaux dès maintenant. Sur ce, il ne me reste plus qu'à vous souhaiter un bon appétit si vous êtes à table, une très belle après-midi à l'écoute de nos programmes sur Zoom Radio. Puis je vous dis à ce soir, 18h, pour l'événement de la semaine. Chut, on écoute la télé, l'hebdo, à ce soir.
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1: Il est 13h.
2: Bonjour à tous, à la une de l'actualité, le Premier ministre britannique Keir Starmer a annoncé sa démission après 2 ans à la tête du gouvernement et du parti travailliste. Fragilisé politiquement et contesté au sein même de son parti, il reconnaît perdre le soutien nécessaire pour continuer à diriger le gouvernement. Dans la foulée, Nigel Farage réclame déjà de nouvelles élections législatives, alors que même les prochaines ne sont pas prévues avant 2029. Alors que des températures proches des 40 degrés sont attendues en France en ce début de semaine, le système scolaire s'adapte en urgence. L'éducation nationale annonce fermeture, horaires aménagés et report d'examen pour faire face à cette vague de chaleur exceptionnelle. Environ 845 écoles et collèges sont fermés ce lundi et près de 1800 établissements adaptent leurs horaires, souvent avec des sorties avancées dès l'après-midi. C'est également compliqué concernant les trains. En Ile-de-France, un train sur 10 est supprimé aujourd'hui. Une décision préventive face à des températures qui pourraient atteindre 39 degrés à Paris et jusqu'à 43 degrés dans le sud-ouest. La mesure concerne l'ensemble du réseau transitaire fortement sollicité chaque jour autour de la capitale. Objectif, éviter les incidents liés à la dilatation des rails et à la surcharge des infrastructures. 243 personnes interpellées en France hier lors de la fête de la musique, selon le ministère de l'Intérieur, dont 148 à Paris. Près de 5000 policiers et gendarmes avaient été mobilisés dans la capitale. Les autorités avaient notamment interdit la consommation d'alcool sur la voie publique dans les zones placées en vigilance rouge. Aucun débordement majeur n'a été signalé. Des avancées majeures dans les négociations entre l'Iran et les États-Unis. Les deux pays se sont accordés sur une feuille de route visant un accord définitif sous 60 jours. Un mécanisme de gestion des conflits doit permettre de faire respecter le cessez-le-feu au Liban et une ligne de communication a été créée pour sécuriser le trafic maritime dans le détroit d'Ormuz. Des progrès qui ont entraîné un recul des cours du pétrole. Au Qatar, une explosion a fait plus de 70 victimes blessées et disparues hier dans la zone industrielle de Ras Laffan, l'un des plus grands sites mondiaux de gaz liquéfié. L'incident s'est produit lors d'une phase de redémarrage des installations, provoquant un incendie dans un complexe énergétique stratégique du pays. Les secours sont toujours mobilisés pour retrouver 18 personnes disparues. Et enfin, le deuxième match des Bleus au Mondial, l'équipe de France affronte l'Irak ce soir. Coup d'envoi de la rencontre à 23h. En cas de victoire, les Bleus seraient assurés de voir les 16e de finale. Dans l'autre match du groupe, la Norvège sera opposée au Sénégal juste après. Ça sera à partir de 2h du matin. Voilà pour l'essentiel de l'actualité. Bon après-midi à tous.
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1: Il est 14h.
2: Bonjour à tous, à la une de l'actualité, le Premier ministre britannique Keir Starmer a annoncé sa démission après 2 ans à la tête du gouvernement et du parti travailliste. Fragilisé politiquement et contesté au sein même de son parti, il reconnaît perdre le soutien nécessaire pour continuer à diriger le gouvernement. Dans la foulée, Nigel Farage réclame déjà de nouvelles élections législatives, alors que même les prochaines ne sont pas prévues avant 2029. Alors que des températures proches des 40 degrés sont attendues en France en ce début de semaine, le système scolaire s'adapte en urgence. L'éducation nationale annonce fermeture, horaires aménagés et report d'examen pour faire face à cette vague de chaleur exceptionnelle. Environ 845 écoles et collèges sont fermés ce lundi et près de 1800 établissements adaptent leurs horaires, souvent avec des sorties avancées dès l'après-midi. C'est également compliqué concernant les trains. En Ile-de-France, un train sur 10 est supprimé aujourd'hui. Une décision préventive face à des températures qui pourraient atteindre 39 degrés à Paris et jusqu'à 43 degrés dans le sud-ouest. La mesure concerne l'ensemble du réseau transit. Fortement sollicité chaque jour autour de la capitale. Objectif, éviter les incidents liés à la dilatation des rails et à la surcharge des infrastructures. 243 personnes interpellées en France hier lors de la fête de la musique, selon le ministère de l'Intérieur, dont 148 à Paris. Près de 5000 policiers et gendarmes avaient été mobilisés dans la capitale. Les autorités avaient notamment interdit la consommation d'alcool sur la voie publique dans les zones placées en vigilance rouge. Aucun débordement majeur n'a été signalé. Des avancées majeures dans les négociations entre l'Iran et les États-Unis. Les deux pays se sont accordés sur une feuille de route visant un accord définitif sous 60 jours. Un mécanisme de gestion des conflits doit permettre de faire respecter le cessez-le-feu au Liban et une ligne de communication a été créée pour sécuriser le trafic maritime dans le détroit d'Ormuz. Des progrès qui ont entraîné un recul des cours du pétrole. Au Qatar, une explosion a fait plus de 70 victimes blessées et disparues hier dans la zone industrielle de Ras Laffan, l'un des plus grands sites mondiaux de gaz liquéfié. L'incident s'est produit lors d'une phase de redémarrage des installations, provoquant un incendie dans un complexe énergétique stratégique du pays. Les secours sont toujours mobilisés pour retrouver 18 personnes disparues. Et enfin, le deuxième match des Bleus au Mondial, l'équipe de France affronte l'Irak ce soir. Coup d'envoi de la rencontre à 23h. En cas de victoire, les Bleus seraient assurés de voir les 16e de finale. Dans l'autre match du groupe, la Norvège sera opposée au Sénégal juste après. Ça sera à partir de 2h du matin. Voilà pour l'essentiel de l'actualité. Bon après-midi à tous.
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1: Bonjour à tous, dans l'actualité musicale du jour, on parle du chanteur Vianney. Je crois que je tiens l'album. Vianney impatient de partager son nouveau projet. Après avoir terminé sa cabane et annoncé sa tournée, Vianney s'est enfin confié sur l'enregistrement de son prochain projet musical. Depuis plusieurs mois, l'interprète de Je m'en vais partage les avancées de ses projets à ses fans via son canal Instagram. Il y a quelques jours, il a exprimé son envie de faire découvrir des chansons inédites à son public. Alors qu'il a annoncé son grand retour sur scène 5 ans après sa dernière tournée, il a enfin donné des nouvelles de son prochain album. De cette manière, Vianney semble avoir retrouvé le chemin de la musique et mettra bientôt fin à sa retraite musicale. Une joie pour ses fans qui sont patients évidemment de le retrouver. Rendez-vous en tous les cas du 24 mars 2027 au 24 mars 2028 pour retrouver Vianney sur scène. Le chanteur passera notamment au Zénith de Paris le 8, 9 et 10 avril 2027. On se retrouve très vite avec d'autres actualités musicales.

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1: Il est 15h.
2: Bonjour à tous, à la une de l'actualité, le Premier ministre britannique Keir Starmer a annoncé sa démission après 2 ans à la tête du gouvernement et du parti travailliste. Fragilisé politiquement et contesté au sein même de son parti, il reconnaît perdre le soutien nécessaire pour continuer à diriger le gouvernement. Dans la foulée, Nigel Farage réclame déjà de nouvelles élections législatives, alors que même les prochaines ne sont pas prévues avant 2029. Alors que des températures proches des 40 degrés sont attendues en France en ce début de semaine, le système scolaire s'adapte en urgence. L'éducation nationale annonce fermeture, horaires aménagés et report d'examen pour faire face à cette vague de chaleur exceptionnelle. Environ 845 écoles et collèges sont fermés ce lundi et près de 1800 établissements adaptent leurs horaires, souvent avec des sorties avancées dès l'après-midi. C'est également compliqué concernant les trains. En Ile-de-France, un train sur 10 est supprimé aujourd'hui. Une décision préventive face à des températures qui pourraient atteindre 39 degrés à Paris et jusqu'à 43 degrés dans le sud-ouest. La mesure concerne l'ensemble du réseau transilien, fortement sollicité chaque jour autour de la capitale. Objectif, éviter les incidents liés à la dilatation des rails et à la surcharge des infrastructures. 243 personnes interpellées en France hier lors de la fête de la musique, selon le ministère de l'Intérieur, dont 148 à Paris. Près de 5000 policiers et gendarmes avaient été mobilisés dans la capitale. Les autorités avaient notamment interdit la consommation d'alcool sur la voie publique dans les zones placées en vigilance rouge. Aucun débordement majeur n'a été signalé. Des avancées majeures dans les négociations entre l'Iran et les États-Unis. Les deux pays se sont accordés sur une feuille de route visant un accord définitif sous 60 jours. Un mécanisme de gestion des conflits doit permettre de faire respecter le cessez-le-feu au Liban et une ligne de communication a été créée pour sécuriser le trafic maritime dans le détroit d'Ormuz. Des progrès qui ont entraîné un recul des cours du pétrole. Au Qatar, une explosion a fait plus de 70 victimes blessées et disparues hier dans la zone industrielle de Ras Laffan, l'un des plus grands sites mondiaux de gaz liquéfié. L'incident s'est produit lors d'une phase de redémarrage des installations, provoquant un incendie dans un complexe énergétique stratégique du pays. Les secours sont toujours mobilisés pour retrouver 18 personnes disparues. Et enfin, le deuxième match des Bleus au Mondial, l'équipe de France affronte l'Irak ce soir, coup d'envoi de la rencontre à 23h. En cas de victoire, les Bleus seraient assurés de voir les 16e de finale. Dans l'autre match du groupe, la Norvège sera opposée au Sénégal juste après. Ça sera à partir de 2h du matin. Voilà pour l'essentiel de l'actualité. Bon après-midi à tous.
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1: Bonjour à tous, dans l'actualité People du jour, on parle de la chanteuse Angèle. Elle a retrouvé l'amour. La chanteuse, aujourd'hui âgée de 30 ans, a tourné la page de son histoire avec Marie Papillon dans une vidéo publiée récemment par l'artiste britannique Joe Bloom sur Instagram. Elle a confié être de nouveau in love. Le français est ma langue maternelle, mais j'ai rencontré cette personne qui ne parle pas du tout français, explique la Belge. Ça a été un défi de réussir à tisser un lien avec quelqu'un en anglais, en particulier dans le cadre d'une relation amoureuse et intime. La barrière linguistique aurait rendu les choses plus compliquées pour le jeune couple, notamment lors des disputes. Mais heureusement, on parle définitivement la langue de l'amour, a conclu la chanteuse Angèle. On se retrouve très vite avec d'autres actualités People.

Bonjour à tous, vous êtes sur Zoom Radio, le son de la Dordogne. On démarre cette fin d'après-midi avec de la bonne musique et puis les sorties à venir également en Périgord. On est là sur le 95.9 en Périgord Noir, 94.8 en Ribérac, un peu partout sur zoomradio.fr. Allez, bien reçu.

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1: Bonjour à tous, bienvenue dans cette nouvelle carte postale. Aujourd'hui, décollage pour New York. Situé au nord-est des États-Unis, New York est le cœur économique et culturel du pays. Ville de tous les superlatifs, New York ne manque pas à sa réputation. Captivante, électrique démesurée, celle que l'on surnomme The Big Apple, se croque en toute saison et s'avère, comme promis, pleine de saveurs insoupçonnées. Ville la plus représentée sur les écrans de cinéma de King Kong à Woody Allen, New York conserve pourtant toute sa magie et son mystère. Traverser le pont de Brooklyn, se perdre dans Chinatown, flâner dans Central Park, se dresser au pied de la Statue de la Liberté ou visiter les musées, autant de raisons pour vous laisser emporter par le rythme trépidant de la ville qui ne dort jamais. Un temps éclipsé par la popularité du Museum of Modern Art, le musée Guggenheim de New York dispose aujourd'hui d'une des plus grandes collections d'art moderne au monde. Impressionniste, cubisme et futurisme, les trois mouvements sont représentés par des maîtres de renommée internationale, notamment Manet, Renoir, Van Gogh et bien d'autres. En ce qui concerne le shopping, les amateurs seront ravis de parcourir la ville à la recherche de l'affaire du siècle ou du souvenir introuvable en France. À très bientôt pour une nouvelle carte postale.

Deux mois du haut et on commence par une belle soirée gourmande mardi. C'est le marché nocturne, place de la Vézère, des 19h, producteurs du coin. Grande tablée, une ambiance conviviale qu'on adore. Hein. Donc l'été en Périgord, c'est comme ça. Juste après, on reste côté saveur, direction Pelvez.

0: Comme promis, sur Zoom Radio, cap sur Belvez dès le mercredi 24 juin, place au marché gourmand du soir, dans l'un des plus beaux villages de France. On s'attable, on goûte les produits du terroir préparés ici également sur place, le tout en musique. Et puis franchement, les bons plans du mercredi d'été, ils se passent ici sur Zoom Radio.
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1: Il est 16h.
2: Bonjour à tous, à la une de l'actualité, cette vague de chaleur qui s'installe en France. 19 records mensuels de température ont déjà été dépassés à la mi-journée. 49 départements sont en vigilance rouge, 40 sont en orange et le mercure pourrait grimper jusqu'à 43 degrés dans le sud-ouest. Et conséquence directe, 13 personnes sont mortes par noyade depuis samedi soir et 845 établissements scolaires restent fermés aujourd'hui. Et justement, Valérie Pécresse, présidente de la région Île-de-France, débloque 1 million d'euros pour équiper les lycées accueillant les épreuves du baccalauréat, l'Île-de-France qui est en vigilance rouge pour la canicule. Le rapport d'inspection sur les dysfonctionnements de l'enquête sur l'affaire Liana pointe des pertes de temps et une absence de suivi. Cela concerne surtout la plainte déposée en 2025 contre Jérôme Barella, le principal suspect. Les inspecteurs estiment que cette procédure pour des faits de viol sur mineur n'a pas été traitée comme prioritaire par le parquet d'Auch. Un rapport définitif est attendu le 5 septembre. La démission de Kier Starmer continue de susciter des réactions à l'international. Le président ukrainien Volodymyr Zelensky a salué le soutien du premier ministre britannique à Kiev depuis le début de la guerre. De son côté, le Kremlin estime qu'un changement de chef de gouvernement à Londres ne modifiera pas les relations déjà très dégradées entre le Royaume-Uni et la Russie. Kier Starmer doit quitter ses fonctions dans les prochaines semaines. Il quitte aussi la tête du parti travailliste. Avez-vous remporté 13 millions d'euros au loto sans le savoir? Le regagnant qui a joué son ticket dans l'Orne a jusqu'à ce soir 23h59 pour réclamer son gain décroché lors du Super Loto le 24 avril. Passé ce délai, les 13 millions d'euros seront remis en jeu. Enfin en foot, la France joue ce soir son deuxième match des phases de groupe. Un match contre l'Irak à suivre à 23h. En cas de victoire, les Bleus décrocheront leur billet pour les 16e de finale. En revanche, la première place du groupe se jouera vendredi contre la Norvège. Et attention aussi à la météo, de violents orages sont annoncés à Philadelphie et pourraient interrompre la rencontre. Sur le terrain, les fans de foot apprécient les buts marqués. Ils nous donnent d'ailleurs leur classement des meilleurs joueurs sur le début de ce mondial.
3: Depuis que ça a commencé, je dirais que c'est Lionel Messi. Juste après, il y a Mbappé.
4: Top 1, Lionel Messi. Messi, top 2, Kylian Mbappé, top 3, Michael Olise.
5: Je dirais Mbappé, je dirais Lamine Yamal, et je dirais Bouadi du Maroc. C'est les stars, c'est les meilleurs, voilà, sur le terrain, ça marque, ça fait beaucoup d'efforts, c'est le haut niveau.
2: Propos recueillis par Miline Debac, France-Irak, c'est ce soir à 23h. Voilà pour l'actualité, bon après-midi à tous.
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0: 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Ça se passe du 3 au 5 juillet sur Abdia, sur Borgia. C'est la fébrilité déjà, 105 éditions. La plus belle fête occitane du Périgord vert, costume, tradition, fleurs en papier, puis bal au programme en tout cas. Un voyage dans le temps à vivre en famille avec The Radio.
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1: Il est 17h.
2: Bonjour à tous, à la une de l'actualité, cette vague de chaleur qui s'installe en France. 19 records mensuels de température ont déjà été dépassés à la mi-journée. 49 départements sont en vigilance rouge, 40 sont en orange et le mercure pourrait grimper jusqu'à 43 degrés dans le sud-ouest. Et conséquence directe, 13 personnes sont mortes par noyade depuis samedi soir et 845 établissements scolaires restent fermés aujourd'hui. Et justement, Valérie Pécresse, présidente de la région Île-de-France, débloque 1 million d'euros pour équiper les lycées accueillant les épreuves du baccalauréat, l'Île-de-France qui est en vigilance rouge pour la canicule. Le rapport d'inspection sur les dysfonctionnements de l'enquête sur l'affaire Liana pointe des pertes de temps et une absence de suivi. Cela concerne surtout la plainte déposée en 2025 contre Jérôme Barella, le principal suspect. Les inspecteurs estiment que cette procédure pour des faits de viol sur mineurs n'a pas été traitée comme prioritaire par le parquet d'Auch. Un rapport définitif est attendu le 5 septembre. La démission de Kier Starmer continue de susciter des réactions à l'international. Le président ukrainien Volodymyr Zelensky a salué le soutien du premier ministre britannique à Kiev depuis le début de la guerre. De son côté, le Kremlin estime qu'un changement de chef de gouvernement à Londres ne modifiera pas les relations déjà très dégradées entre le Royaume-Uni et la Russie. Kier Starmer doit quitter ses fonctions dans les prochaines semaines. Il quitte aussi la tête du parti travailliste. Avez-vous remporté 13 millions d'euros au loto sans le savoir? L'heureux gagnant qui a joué son ticket dans l'Orne a jusqu'à ce soir 23h59 pour réclamer son gain décroché lors du Super Loto le 24 avril. Passé ce délai, les 13 millions d'euros seront remis en jeu. Enfin en foot, la France joue ce soir son deuxième match des phases de groupe. Un match contre l'Irak à suivre à 23h. En cas de victoire, les Bleus décrocheront leur billet pour les 16e de finale. En revanche, la première place du groupe se jouera vendredi contre la Norvège. Et attention aussi à la météo, de violents orages sont annoncés à Philadelphie et pourraient interrompre la rencontre. Sur le terrain, les fans de foot apprécient les buts marqués. Ils nous donnent d'ailleurs leur classement des meilleurs joueurs sur le début de ce mondial.
3: Depuis que ça a commencé, je dirais que c'est Lionel Messi. Et juste après, il y a Mbappé.
4: Top 1, Lionel Messi. Top 2, Kylian Mbappé. Top 3, Michael Olise.
5: Je dirais Mbappé. Je dirais Lamine Yamal. Et je dirais Bouadi du Maroc. C'est les stars, c'est les meilleurs. Voilà, sur le terrain, ça marque, ça fait beaucoup d'efforts. C'est le haut niveau.
2: Propos recueillis par Miline Debac. France-Irak, c'est ce soir à 23h. Voilà pour l'actualité. Bon après-midi à tous.
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Bonsoir à tous sur Zoom Radio. Voici la météo pour demain, mardi 23 juin. Demain, les températures oscilleront entre 23 et 40 degrés. Le soleil sera au rendez-vous partout. À Rouffignac, Saint-Cernin-de-Reillac, Montignac, Vert, Ribérac et Périgueux, le ciel sera dégagé toute la journée. Côté vent, il soufflera faiblement entre 5 et 10 km/h de nord-est ou d'est. Voilà pour la météo de demain. Belle soirée à vous!

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0: On continue sur Zoom Radio à Vieux Chineur le dimanche 28 juin à Saint-Pompon. Ce sont les puces sur la place du village, brocante vide-grenier. Et puis de jolies trouvailles à dénicher au cœur de notre village plein de charme. Et juste après, si on reste dans la Chine, direction Belvèze.
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et voici la brocante annoncée sur Zoom Radio. Ça se passera le dimanche 28 juin à Belvès, grande brocante et vide-grenier du côté de la place de la Halle, avec près de 90 exposants, meubles, objets anciens, petits trésors, de quoi flâner toute la journée. Un dimanche parfait pour les amateurs de bonnes affaires.

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Et c'est déjà la fin de ce lundi sur Zoom Radio, le son de la Dordogne. Merci de nous avoir accompagnés. On se retrouve demain, mardi, même heure, pour de nouveaux titres. Et une belle sortie, en tout cas, très belle fin de soirée.

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1: Il est 18h.
2: Bonsoir à tous, à la une de l'actualité, 5 nouveaux départements basculent en vigilance rouge pour la canicule à partir de demain. Il y en a donc 54 au total, 35 vont rester en orange. L'alerte rouge va concerner près de 39 millions de personnes partout en France et plus de 300 records de température ont été relevés. Et dans les écoles, environ 1400 établissements scolaires sont fermés et 4000 ont procédé à des aménagements d'horaires. Et attention aux coupures d'électricité, Enedis assure que ça pourrait arriver dans les prochains jours. Julie Pierret.
3: Oui, le gestionnaire du réseau de distribution se dit particulièrement vigilant face aux températures exceptionnelles de ce mois de juin. Dans certaines villes, la chaleur accumulée sous le bitume fait grimper la température des installations souterraines jusqu'à 80 degrés. Un problème pour les câbles les plus anciens, encore présents dans certains quartiers. Leur isolation composée de papier imprégné d'huile résiste mal à ces fortes chaleurs. L'huile peut en fait se liquéfier, le papier se dessécher, les équipements du coup surchauffer jusqu'à provoquer une panne. Pour anticiper ces incidents, Enedis a activé une cellule de veille et prépositionné des équipes d'intervention. Aucun défaut n'a pour l'instant été détecté, mais les prochains jours seront décisifs.
2: Merci Julie. Le réseau continue d'être modernisé, mais le remplacement des lignes les plus anciennes devrait encore prendre une quinzaine d'années. En parallèle et toujours à cause de la chaleur, deux enfants de 2 et 4 ans ont été retrouvés morts dans une voiture à Carpentras. Le véhicule était stationné dans le garage de leur domicile. D'après les premiers éléments, les deux enfants seraient montés dans la voiture à l'insu de leur mère et se seraient retrouvés coincés. La fête de la musique s'est déroulée sans incident majeur hier. Le ministère de l'Intérieur fait état de 268 interpellations, dont 148 à Paris et 185 gardes à vue. Les faits concernent principalement des vols à la tire et quelques violences isolées. Alan Greenspan, ancien président de la Banque centrale américaine, la Fed, est mort à l'âge de 100 ans. Il a dirigé l'institution pendant près de 20 ans, de 1987 à 2006. Il est notamment resté célèbre pour son expression d'exubérance irrationnelle en 1996, un avertissement sur la spéculation boursière qui avait provoqué une chute immédiate des marchés. Coup de tonnerre dans le monde du tennis, la Tchèque Markéta Vondrousova, sacrée à Wimbledon en 2023, est suspendue 4 ans pour avoir refusé un contrôle antidopage en décembre dernier. L'Agence internationale pour l'intégrité du tennis estime qu'un refus de test doit être sanctionné comme un contrôle positif. Âgée de 26 ans, l'ancienne numéro 6 mondiale ne pourra plus jouer avant juin 2030. Voilà pour l'actualité, bonne soirée à tous.
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9: Bonjour à tous, je suis ravi de vous retrouver pour ce tout nouveau rendez-vous de Chute en Écoute, la télé, l'hebdo sur Zoom Radio, votre radio en Dordogne, où je vais avoir le plaisir de vous accompagner pendant une heure et où on va décrypter l'actualité culturelle de la semaine avec tous nos invités. Alors, vous rêvez de savoir le sommaire de l'émission ? Eh bien, on va vous le dévoiler tout de suite. C'est parti.
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9: Allez, au sommaire de ce tout nouveau numéro de Chute en Écoute à télé, l'hebdo, on va reparler du film The Giacomo qui vient tout juste de sortir dans les salles. Si Joe Giacomo et Baptiste Drapeau, le réalisateur, étaient avec nous lundi dernier, place cette semaine à Xavier Lacaille et Bastos, l'influenceur au 1000K, justement, qui va nous rejoindre dans une poignée de secondes. Coup de cœur télé, évidemment, à OPJ qui vient de faire son grand retour avec les 6 premiers épisodes déjà en ligne sur France.tv, l'intégrale de la saison 7 dès jeudi prochain. Et puis cet été, évidemment, sur France 3, Yael Troulès, son héroïne, ainsi qu'Antoine Stip, alias Gaspard, seront avec nous dans quelques minutes. Félix Moati viendra nous présenter également son premier roman. Et puis on aura également la chance d'avoir, le lendemain de la fête de la musique, eh bien Attic, qui sera notre invité en fin d'émission. Le rappeur viendra tout nous dire entre comédie et musique et de tous ses projets, évidemment. Vous l'avez compris, on ne va pas s'ennuyer encore aujourd'hui dans Chute, on écoute la télé. Alors c'est parti, on commence avec notre spécial The Giacomo.
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9: Allez, on va reparler de The Giacomo. Le film vient tout juste de sortir dans les salles depuis mercredi. Vous pouvez aller le voir évidemment dans tous les bons cinémas en France. Et on a la chance, après Baptiste Drapeau et The Giacomo, la semaine dernière, eh bien, on va recevoir son interprète, Xavier Lacaille, qui est avec nous. Bonjour Xavier.
1: Bonjour à tous.
9: On a quitté un peu le costume.
1: Ouais, ça fait du bien là. On est en civil.
9: Ah oui, ça y est, le film est sorti et c'est vrai que c'est l'influenceur au 1000K, c'est le cas de le dire. Et c'est Bastos qui est avec nous, Bastien Grimal alias Bastos. Bonjour.
10: Bonjour, moi le costume je le quitte pas.
9: Oui, je vois ça, effectivement. Non mais c'est vrai que, alors pour resituer un peu les choses, hein, pour ceux qui n'étaient pas avec nous lundi dernier, The Giacomo raconte le parcours d'un influenceur prêt à tout pour obtenir ses 1000K. Et c'est le cas de le dire, pour le coup, ben, c'est un parcours semé d'embûches, de rêves, de désillusions qu'on va suivre à travers ce monde de l'influence. Et donc Bastos, toi tu as été consultant sur le film. Alors c'est vrai que moi j'ai envie de te demander déjà la première chose, en quoi ça consistait ce rôle de consultant ?
10: Ben mon rôle il était facile, c'était juste essayer d'apporter moi ce que je connais à un monde qu'on essayait de dépeindre le plus fidèlement possible pour que le film soit pertinent, pour qu'il représente de la manière la plus fidèle possible le vrai monde de l'influence avec ses failles, ses excès. C'était facile moi ce que j'avais à faire. J'ai juste à parler de ce que je connaissais et à éviter qu'on tombe dans une caricature de plus ou un fantasme de plus, un cliché de plus. Et je pense que franchement, c'est réussi.
9: Quels sont les influenceurs, Xavier, que tu t'es inspiré justement pour arriver à te mettre dans ce costume de The Giacomo pendant plusieurs mois ?
1: Bah en fait, il y a plusieurs influenceurs qui ont des personnalités très fortes qui m'ont intéressé. Mais le premier qui nous a intéressé, en fait, c'était Bastos. C'est que il incarnait quelque chose que fantasmait le personnage de Giacomo. Et tu parlais de désillusion tout à l'heure. En fait, Bastos, c'est une espèce d'illusion pour le personnage de Giacomo. Et il est persuadé de savoir qui il est. Donc, il veut être ce mec-là. Et dans le film, on montre la réalité à laquelle on a eu accès grâce à Bastos, du coup. Et on détruit un peu le fantasme, l'illusion que se fait Giacomo de ce milieu-là. Sauf qu'en fait, c'est presque déjà trop tard. Il est déjà un peu gangréné par le truc. Il a commencé à avoir des abonnés. Du coup, en fait, il a goûté au succès. Il peut plus en sortir. Il est pris dans l'algorithme, pris dans ce truc-là, dans ce espèce de tornade de l'influence. Et c'est bizarre, mais quand tu rentres dedans avec un personnage qui est pas lui-même, il s'est éloigné de qui il était profondément. Alors pour en sortir après, c'est très violent, quoi.
9: Bastos, c'est vrai qu'il y a une scène de confrontation entre vous deux, entre le personnage de Giacomo et le vrai Bastos, pour le coup, dans le film. Et vous avez pu, justement, piéger pas mal de monde, parce que c'est vraiment un film qui est tourné comme un documentaire, donc il y a une véracité de propos assez forte. C'est pour ça que c'était important, ton rôle de consultant était même primordial, pour pouvoir amener, justement, cette véracité aux propos. Mais c'est vrai que c'est jouissif de piéger d'autres, comme ça.
10: Ouais, ça, ouais, c'est mon travail. C'est mon travail, j'adore aussi faire des petites blagues, quoi. C'est pas ma première incartade, hein. Pour le coup, le pauvre Aquababe, je l'ai roulé dans la farine à plusieurs reprises. Il s'y prête à merveille, cela dit.
9: Xavier, toi, ça a dû te faire rire, t'as découvert un monde avec d'influence que tu soupçonnais même pas.
1: Ah ouais, non, bah moi je suis loin de ça, et c'est vrai que quand on a vu, quand les récits que nous faisait Bastos de toutes ces anecdotes-là, moi, ça m'impressionne beaucoup, et le fait de me retrouver au milieu du truc, c'était incroyable quand on a fait cette fausse bagarre, mais qui a été vraiment reprise sur les réseaux et dont tout le monde a cru que c'était vrai. Même des gens, moi, que je connais, qui sont tombés dessus, qui ont vraiment cru à ça, qui comprenaient même pas que Giacomo n'existait pas. Il y a beaucoup, beaucoup de gens qui sont tombés dans ce truc-là, et c'est fou de voir comment est-ce que les gens croient à la fiction, quoi. Parce que c'est le principe des réseaux sociaux, c'est que tu sais pas ce qui est vrai de ce qui est pas vrai. Et Bastos a beaucoup de recul sur ça. Parce que, en fait, mine de rien, c'est un vieux influenceur maintenant, Bastos, c'est un vétéran de l'influence. Mais il y a plein de jeunes qui savent pas, ça. Et sur Aquababe, c'était exceptionnel à voir de l'intérieur. Moi, j'étais au spectacle. Moi-même, j'étais au spectacle. Franchement, tout me dépassait, pour être honnête. Bastos, il a l'habitude de ça, mais moi, je suis dépassé. Le premier dépassé, c'est moi là-dedans. Vraiment.
11: Justement, toi, Vasto, c'est toujours étonné de voir les gens te reconnaître, parce que c'est vrai que toi, c'est assez concret. Tu fais des lives sur Twitch, notamment, où les gens vraiment interagissent avec toi. Tu leur parles, ils t'envoient des questions, tu leur réponds. Il y a une proximité assez forte. Mais moi, qui ai pu te suivre pendant un week-end, justement, sur des avant-premières, ce qui est assez drôle, c'est que des fois, les gens dans la rue se retournent et disent « Ah, Vasto, il y a une espèce de proximité. » Ils ont l'impression de te connaître tellement par cœur.
10: Ouais, moi, je suis pas étonné. Je suis plus étonné. Ça fait 10 ans que je vis cette situation-là, donc c'est plus quand on me reconnaît pas que je suis étonné. Ça m'arrive parfois, et par contre ça m'a jamais... Je sais que pour certains de mes collègues, c'est une pression, c'est oppressant, ça leur plaît pas. Moi, ça a jamais été un problème. J'ai grandi en étant un enfant très timide, élevé par une famille de très timides. Mes parents, c'est très réservé, c'est cercle très fermé. Quand on va à la plage, on va très loin du moindre être humain, être vivant. J'ai vécu ça un petit peu comme un handicap, moi, pendant mon enfance, d'être élevé en timide, et je le suis toujours. J'ai toujours des traces de ça, même si bon, mon métier m'a emmené aux antipodes de ce handicap. Hier soir, j'ai rencontré des gens à la sortie du cinéma et j'ai passé la soirée avec eux. Et c'est comme si c'était mes amis, parce que pour eux, je le suis déjà.
11: Bah ouais.
10: Donc, il y a plus que la moitié du chemin à faire pour passer une bonne soirée. Et moi, ça a toujours été un immense plaisir, ça. Je me balade en van dans toute la France. Quel que soit le petit village où je me pointe, on vient me saluer, on vient me parler, je rencontre directement les gens et je combats ce handicap de timidité avec lequel j'ai grandi et qui m'a beaucoup frustré.
11: Ah, c'est ouf. Faire de la télé, ça t'a aidé aussi à surmonter peut-être ce handicap de la timidité, puisqu'il y a 10 ans, on t'a découvert dans Secret Story, où t'étais l'alibi d'un couple à l'époque. D'ailleurs, Secret Story qui reviendra demain soir à 23h25 sur TF1. Est-ce que c'est une émission que t'as appréciée en tant que stratège ou joueur? Est-ce que c'est quelque chose que t'as aimé faire, ça?
10: Ouais, c'était très dur. Secret Story, ça reste à ce jour une de mes expériences les plus difficiles à vivre, les plus traumatisantes.
11: Se combattre sa timidité quand on fait une émission comme ça, c'est compliqué. Là, on sort complètement de sa zone de confort.
10: Ouais. Un jour, j'ai rencontré un monsieur dans l'avion, un vieux monsieur, qui m'a dit « Regarde, quand t'es à l'école, si par exemple t'as 2 en maths et puis que dans les autres matières, vraiment tu te débrouilles normalement, voilà. » Pour faire monter ta moyenne, est-ce que il vaut mieux travailler en maths et finalement passer de 2 à 4, ce qui te demande pas un effort gigantesque d'avoir 4. Voilà, il suffit de vraiment s'y mettre un peu. Ou est-ce qu'il vaut mieux essayer de te focus sur tes meilleures notes pour essayer de les monter, ce qui demande de gigantesques sacrifices, parce que devenir un spécialiste, quelle que soit la discipline, c'est très difficile. Je pense que cette discussion-là m'a marqué et qu'à partir de là, moi, j'ai décidé de travailler sur mes faiblesses. Alors, peut-être pas pour en faire des forces, mais pour améliorer ma moyenne en tant qu'être humain. Il y a beaucoup de gens aujourd'hui dans la société qui veulent se spécialiser pour être incontournable, pour qu'on ait besoin d'eux. Moi, j'ai toujours voulu avoir plusieurs cordes à mon arc et toucher à tout et vivre le plus de choses possible. Et donc, de cette discussion-là, peut-être, j'ai commencé à travailler sur mes faiblesses. Moi, j'ai le vertige, j'ai monté le Mont Blanc.
11: Ah ouais,
10: je suis timide, j'ai fait de la télé-réalité, du stream, youtubeur. J'ai fait des conférences devant 1000 personnes et sur des sujets où j'étais pas forcément hyper spécialiste. Je suis allé là où étaient mes faiblesses pour améliorer ma moyenne d'être humain.
11: Voilà un bel exemple. Giacomo est sorti depuis mercredi dans les salles. N'hésitez pas en tout cas à aller le découvrir. Moi, j'aimerais savoir tous les deux quels conseils vous donneriez à des petites Giacomo en devenir qui aimeraient en tout cas vivre ce rêve de la célébrité. Est-ce qu'il y a vraiment des pièges dans lesquels il ne faut pas tomber? Quels conseils vous leur donneriez aujourd'hui?
12: Moi, alors, je suis très mauvais. J'ai quasiment aucun conseil parce que je m'y connais très mal. Mais je dirais attention vraiment aux illusions.
10: Moi, je dirais, sois prêt à bosser. Ouais. Sois prêt à bosser et surtout ne crois pas que c'est facile.
11: Ah ouais. Voilà. Tu vas tomber comme ça.
10: Exactement. C'est un travail de durée. C'est un travail d'en faire un travail. Ah ouais. Et sois prêt à bosser.
11: Merci à tous les deux. On va se quitter avec la bande-annonce de The Giacomo. Je ne m'en lasse pas. Ce film, faut absolument aller le voir au cinéma. Profitez-en. Il est sorti depuis 5 jours et vous allez pouvoir le découvrir dans les salles. Merci et bientôt sur Disney+ aussi. À très vite.
12: À très vite.
10: Ciao ciao.
13: Frérot, faut que tu commences ton film avec cette scène. Là, vous allez voir ma vie d'influenceur. Et vous allez voir, l'histoire est... elle est incroyable. Ça va aller assez vite, donc essayez de pas trop cligner des yeux.
14: Oula !
13: Je me présente, je m'appelle Giacomo. Mon objectif, c'est les 1000K en fait. Moi, je suis parti de Amiens. J'habitais tout seul. Mes postes, je les voyais comme des tableaux en fait. De grands maîtres.
15: Giacomo, c'est quoi son problème ?
13: Oula ! Comment tu fais pour avoir 1000K ?
16: T'achètes du chocolat ?
13: Oui. J'ai capté le truc.
15: C'est Giovanni, hein ?
13: Giacomo.
15: Ah, Giacomo, ouais.
13: Vous avez été acheté par Dubaï, non ?
15: Jamais, jamais de la vie.
13: Ah bon ?
15: Sinon, je me serais vendu.
17: C'est l'histoire d'un petit gars d'Amiens, prêt à tout pour ne plus être un Mister Nobody.
13: T'es féerique, en fait, comme Blanche-Neige. À la base, j'étais un nain, maintenant, j'ai l'impression d'être la princesse. Je suis Giacomo. Est-ce que t'es expert dans un domaine ? Ça va être un truc de fou. On va péter le game.
15: Ça tue.
9: Allez, ne bougez pas, dans quelques instants, Yael2S et Antoine Sip seront nos invités. On parle du grand retour d'OPJ sur France.tv. Félix Moati viendra nous parler de son livre. Et Attic nous attend en fin d'émission pour parler musique et cinéma.
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9: Allez, notre coup de cœur télé consacré évidemment à OPJ qui fait son grand retour, et que c'est réjouissant à l'arrivée de l'été de retrouver toute la bande d'OPJ à La Réunion. Et on va vous proposer une spéciale si dans un instant, c'est Antoine Stipe alias Gaspard qui va nous rejoindre. On va commencer par l'héroïne, évidemment Yael Troulès qui nous rejoint. Bonjour Yael.
18: Bonjour.
9: Et toujours quand OPJ revient, c'est ça sent bon le sable chaud, ça sent bon l'été. C'est vrai que c'est devenu un rendez-vous incontournable maintenant. Et les 6 premiers épisodes sont déjà en ligne sur France.tv, l'intégrale dès jeudi prochain et cet été évidemment sur France 3. C'est vrai que c'est une série qui maintenant depuis 3 ans est installée uniquement en prime time. C'est la 3e saison qu'on va découvrir en prime time pour l'année prochaine que vous allez tourner, et d'ailleurs dès aujourd'hui. Mais là, ben nous, c'est la 2e qu'on voit intégralement finalement à 7.
18: Oui, effectivement. En fait, tu disais ça sent bon l'été, ça sent bon le sable et tout, mais ça sent bon les cadavres aussi sous les tropiques. Donc encore de nouvelles enquêtes et de nouvelles affaires à résoudre.
9: C'est vrai qu'il y a aussi beaucoup de comédie dans OPJ. Il y a beaucoup de beaux paysages. C'est aussi ce qui fait un peu la différence, parce que entre Tropique Criminel justement et OPJ, il y a toujours des enquêtes, mais ces deux séries se rassemblent vraiment aussi par leur ton et leur humour et leur magnifique paysage aussi qu'ils nous offrent. Il n'y a pas que justement ces drames ou ces meurtres qui peuvent être commis. Et c'est ça qui est bien, c'est tout ce savant mélange.
18: Oui, il y a le décorum qui est important, bien sûr, et puis on essaye d'insuffler aussi un esprit créole réunionnais, quoi, hein, avec des phrases parfois en créole, ou bien parler aussi, les auteurs de plus en plus s'imprègnent de la culture, vraiment, pour parler de thématiques propres à ici, en fait. Et on espère que ça touche le public qui connaît pas spécialement La Réunion, et c'est le cas souvent, parce qu'il y a beaucoup de gens que je vois ici, des touristes débarqués, qui me disent c'est grâce à la série qu'ils ont connu La Réunion, qu'ils avaient envie de connaître un petit peu plus, et qu'ils ont pris leur billet, qu'ils sont venus. Et voilà, c'est une série qui est ancrée, qui est importante aussi, parce qu'elle fait elle fait travailler aussi beaucoup de gens sur le plan local, et elle est on est à 95% de créole dessus. J'ai l'impression en tout cas que c'est ce qui fait que même en métropole, les gens qui ne connaissent pas, qui sont dans les Vosges, dans le Jura, dans le zone PACA en Normandie, ben ça les interpelle, quoi. C'est pas forcément des choses qu'ils voient tous les jours, des paysages et des personnages qu'ils voient tous les jours. Du coup, ben ça, j'ai l'impression que ça fonctionne bien.
9: Alors c'est vrai que là, tu démarres aujourd'hui le tournage de la saison 8. Qui aurait dit quand vous avez commencé à tourner cette série qui était sur un format de 20-25 minutes à l'époque, sur la première saison qui a démarré en Nouvelle-Calédonie, pour rappeler un peu l'histoire quand même, et qui a déménagé avec le Covid du coup à La Réunion, qui aurait pu penser que 8 ans après vous seriez encore là ? C'est génial.
18: Mais je te rappelle, on en parlait au début, justement, première saison, on pensait même pas qu'il y en aurait une deuxième. On était tous super enthousiastes à l'idée de tourner en Nouvelle-Calédonie. Puis après, avec le Covid, on a dû se rapatrier sur La Réunion parce que les conditions étaient trop compliquées. On n'a pas tourné une année, après on a tourné 2 années de suite. Et puis finalement, on a changé de format, on a intégré des guests. On a eu quelques épisodes en prime time et là on a carrément tout en prime time et la chaîne France Télévisions nous fait vraiment confiance dessus et c'est un travail vraiment de la prod, des auteurs et de la chaîne qui fait qu'il y a une symbiose qui prend et on est toujours là. Donc je suis la première surprise et je suis la première heureuse.
9: Alors c'est vrai que pour une série de prime time, je crois que c'est la série qui tourne le plus vite. Les séries où on tourne 12 épisodes de 52 minutes, généralement, où ça tourne le plus vite, c'est 3 mois. Mais là, vous, c'est 2 mois. Comment vous faites pour aller aussi vite? Est-ce qu'on se met rapidement dans le bain et est-ce qu'il y a une préparation justement accrue qui fait que vous arrivez à être d'une efficacité redoutable comme ça?
18: Alors attention, c'est 2 mois, mais il y a plusieurs équipes de tournage, c'est-à-dire qu'il y a 2 équipes de tournage full, quoi, hein, c'est-à-dire avec 2 équipes complètes, et une 3e équipe légère pour tout ce qui est Santex, humeur, etc. Donc ça fait que au final, il y a quand même plus de jours de tournage, si tu regardes bien, tu vois. C'est-à-dire que moi, pendant que je suis en train de tourner, par exemple, avec Jackson sur une séquence, en même temps, tu as Kelly avec Gaspard dans une autre séquence ailleurs, quoi. Donc on a plusieurs plateaux qui tournent en même temps. Et puis après le secret, c'est effectivement bon, on est rodé, on est une équipe qui se connaît depuis longtemps parce qu'avant au PJ, pour la plupart des techniciens, on était ensemble sur Cut. Moi j'avais un rôle secondaire, mais on se connaît un petit peu, la prod aussi, donc on a une manière de fonctionner et une équipe qui est assez solide. Entre guillemets, c'est pas pour nous jeter des fleurs, mais c'est à force de travailler ensemble, si on commence à avoir une certaine expérience, un peu plus d'aisance. Voilà, et puis on se dit franchement les choses, quoi. Hein. Si j'ai fait un truc pourri, je sais que les réals, ils vont me le dire franchement, et je vais pas monter dans les tours, et non, ok, on commence direct. Enfin, y a cette confiance, quoi, les uns les autres, et entre comédiens aussi, maintenant on sait comment l'autre va jouer, et même si on a toujours quelques surprises, et puis on a aussi des nouveaux comédiens chaque année, donc en termes de guests, oui, mais aussi en termes de comédiens locaux pour des rôles où ils ont parfois 2-3 jours de tournage. Des gens qu'on ne connaît pas, parce que tout le monde qui vient tourner n'est pas forcément comédien professionnel. Hein. On a des gens qui sont kinés, qui sont étudiants, de tout. Ils sont coachés, donc il y a quand même tout un processus. À part le casting, il y a du coaching, et puis il y a un répétiteur ou une répétitrice sur place, donc ça fait 3-4 occasions de bosser qui fait qu'on est un peu plus performant sur le set de tournage.
9: Alors maintenant, Clarissa a un amoureux quand même. L'arrivée de Frédéric Chou a changé pas mal de choses dans la vie du commandant O'Haraud. Dans cette saison, on va assister au retour de flamme entre Kelly et Jackson pour notre plus grand plaisir. Gaspard qui va prendre son rôle de commissaire très à cœur, mais on va en parler avec Antoine dans quelques instants aussi. Et puis une première double enquête en eau trouble qui va plonger les enquêteurs dans une affaire particulièrement sensible. Le corps d'un jeune homme retrouvé dans un port qui va bouleverser le commandant évidemment, puisqu'elle va y découvrir un sac à dos sur la victime qui appartenait à Gabriel, le fils disparu depuis 8 ans de Cléo, une ancienne policière interprétée par Claire Borotra, qui est ici donc en guest dans ce double épisode. Est-ce que j'ai bien résumé?
18: Tu l'aurais mieux résumé que là, je t'aurais donné un prix Nobel. C'est exactement ça. C'est exactement ça, à la tête. La petite différence près, alors t'as très bien résumé l'épisode, mais par rapport à Frédéric Chou et à l'histoire, il y avait une petite histoire naissante déjà en saison 6, et ça s'est clôturé sur la femme du rôle de Nico, donc interprétée par Frédéric Chou, qui débarque, et moi j'hallucine complet parce que je pensais qu'il y avait un petit truc naissant, et en fait il y a une femme, quoi. Donc ça s'est terminé comme ça la 6. Et donc
9: ouais,
18: voilà, la 7,
9: va peut-être réserver des rebondissements.
18: 7, voilà, exactement, c'est sûr qu'elle en réserve même. Donc cette histoire d'amour, est-ce qu'elle naîtra? Est-ce qu'elle naîtra pas? Tous les deux, on est d'un certain âge, donc on a quand même un petit passif. On a déjà moi j'ai déjà été mariée, lui aussi. Donc comment tout ça s'imbrique? Tout au long de la saison 7, en filigrane, on a cette histoire-là aussi, quoi, pour Clarissa.
9: Alors, on va y retrouver de nombreux guests dans cette saison, puisqu'on aura David Bayot et Thierry Godard dans les épisodes, par exemple. Thierry

0: expérience folle, quoi. Et puis, ça apporte forcément, ça nous apporte aussi en termes de visibilité, bien sûr, et ça nous apporte en termes professionnels, même si maintenant, voilà, on a commencé déjà la saison 2, il me semble, avec Olivier Marchal. Donc, on a commencé tout de suite avec du lourd, on va dire, et ça continue, quoi. Et là, la prod, ils n'arrêtent pas de nous sortir de leur chapeau des super comédiens, donc c'est vraiment, vraiment du bonheur. Ben c'est génial, quoi.
1: Ça apporte plein de choses.
0: C'est de belles rencontres, et puis ce sont des amitiés qui restent aussi après. Donc, pour certains, bien sûr, on ne peut pas garder du lien avec tout le monde. Voilà, c'est des personnalités formidables. Et puis, David Baillot, il était déjà venu, donc... c'était pas une surprise, hein. C'est le gars, il est tellement facile à vivre, il est drôle, on fait des chorégraphies pendant les tournages, que du coup ils l'ont rappelé. Et cette année pour la 8, ils l'ont rappelé à nouveau, donc il se passe de plus en plus de choses pour son personnage. Ah, qui était pourtant pas gagné, hein, parce qu'il était quand même parti en tôle après la saison dans laquelle il a débarqué et dans laquelle il était un flic véreux, quoi.
1: Bon, on va découvrir. En tout cas, c'est vrai qu'OPJ s'est imposé comme une des séries phares de France 3 aujourd'hui, avec son ancrage réunionnais pour notre plus grand plaisir. Alors, si vous voulez voir déjà une partie de la saison 7, c'est bien sûr sur France.tv. Jeudi, 21h10, débarquent donc les deux premiers épisodes de cette toute nouvelle saison. Alors toi, Yael, tu fais aussi beaucoup de choses pour Réunion, la première, puisque tu es aussi justement animatrice là-bas. Tu chantes aussi là-bas, à La Réunion. Et c'est vrai que tu es une personnalité très, très connue, hein, là-bas. Hein.
0: Écoute, ça fait un petit moment que je suis dans le paysage audiovisuel réunionnais, on va dire. Et moi, j'ai envie de mettre la lumière aussi. J'ai participé à une autre série qui s'appelle Les Cœurs Brisés, qui va sortir sur les premières et sur la plateforme Outre-mer. Mais bon, c'est pas tout de suite, c'est d'ici octobre-novembre. Et il y a pas mal de jeunes talents aussi réunionnais, mais pas que. Et j'invite vraiment les gens aussi à découvrir. Il y a pas que moi, quoi. Hein. Moi, on me connaît parce que ça fait un petit moment maintenant. Mais il y a une relève qui arrive et qui est hyper talentueuse et j'espère vraiment que les portes s'ouvriront aussi pour eux, quoi.
1: Bon, je te mets un petit défi avant la fin de la saison. On adorerait avoir Marielle Carabeux au téléphone, je t'avoue.
0: Ah, mais il n'y a pas de souci.
1: On l'a jamais eu, Cali. Donc, c'est vrai qu'on adorerait avoir Marielle dans les semaines qui arrivent pour justement continuer à fêter la diffusion de cette saison 7. Je te mets au défi.
0: Eh ben, le rendez-vous est pris. Tu peux compter sur moi, je ferai le lien.
1: Eh ben voilà. Bon, ben écoute, je te remercie infiniment. On va écouter un petit extrait justement de OPJ, saison 7 déjà, sur France.tv, juste après. Antoine Stipe, alias Gaspard, débarque dans Chut, on écoute la télé. À tout de suite pour la suite de notre spécial OPJ.
2: Salut.
3: Alors ?
2: Un homme, 25-30 ans, tué par balle, remonté dans les filets. Rien sur lui qui permet d'identifier. On sait juste qu'a priori, il se prénommerait Elliot.
3: A priori ? Je comprends pas comment on peut savoir un truc a priori.
2: On l'a retrouvé avec un sac à dos. Et c'est le prénom qui est brodé à l'intérieur.
3: Il faut identifier la victime.
4: Bah ouais, comme d'hab.
3: Non, pas comme d'hab. Enfin, si, comme d'hab, sauf que tu devrais déjà être à l'IML, là.
4: Ok.
3: Et toi, t'as pris la déposition des marins ?
2: Ouais, je m'en occupe.
5: Hé, Clarissa ?
2: Attends, ça va ? Qu'est-ce qui se passe, là ? Quoi, tu connaissais la victime, c'est ça ?
3: Non, je connaissais celui à qui appartenait le sac.
2: Je suis désolé. Si je peux faire quelque chose...
3: Oui, tu peux récupérer les données GPS. Contacter un expert pour une simulation de dérive du corps, enfin, tu fais ton boulot, quoi.
1: Et oui, c'est déjà la bonne nouvelle. C'est en ligne pour les 6 premiers épisodes. L'intégrale, c'est dès jeudi prochain sur France.tv et cet été sur France 3. Antoine Stipe nous rejoint, alias Gaspard. Bonjour Antoine.
6: Bonjour Alain, bonjour les fidèles auditeurs dont on écoute la télé. Je suis ravi que tu m'appelles parce que à chaque fois, c'est que la saison 7 est diffusée et que la vie se prépare et la vie est belle.
1: Mais oui, la 8 démarre aujourd'hui même. C'est vrai que c'est long hein, pour vous, faut attendre quasiment 11 mois pour voir effectivement le résultat de votre travail. Mais là aujourd'hui, on sait déjà, et ça c'est la bonne nouvelle, qu'une saison 8 vous verra le jour l'année prochaine, puisque vous commencez à la tourner dès aujourd'hui. Et c'est parti pour presque 2 mois justement pour la tourner. En attendant, on va parler évidemment de cette saison 7. Alors il est vrai que Gaspard a pris du gratte ces dernières années. Je dois t'appeler monsieur le commissaire maintenant ou pas Antoine ?
6: Je suis commissaire de police judiciaire, tout à fait, et je me la pète.
1: Mais oui, je vois ça, il y a même des scènes où franchement, on a l'impression qu'il y a toi qui t'écoutes hein, dans la scène, c'est très très drôle.
6: Ouais, bah oui, mais tout en restant crédible quand même, au début le costume était un peu grand pour lui, puis maintenant bah il commence à réaliser qu'il est entre le marteau et l'enclume, hein, le préfet, le procureur de la République, et puis sa petite brigade d'amour avec lequel il bosse depuis Nouméa.
1: C'est vrai, c'est une brigade fidèle, tu te rends compte ? 8 ans. Alors toi, t'es habitué à la longévité des séries, t'as fait Cut pendant, pareil, 6 ou 7 ans. Là, c'est déjà la 8e saison. Ça fait 15 ans que tu tournes à La Réunion. Tu t'en lasses pas ?
6: En fait, d'abord, je me lasse pas d'être à La Réunion, je me lasse pas de tourner et je me lasse pas de tourner à La Réunion. Et en plus, le bonheur, quand t'es comédien, c'est de développer des rôles dans la durée. Et Charles Kervélec, quand je le regarde

0: au début, bah, c'était un jeune grand-père, et il a vieilli, et puis il est parti, hein. Et puis, bah, ensuite est né Gaspard Watson, bah, je fais pareil. Et là, il va avoir 8 ans maintenant, alors que ce sont des personnages qu'on aime faire vivre et durer, comme ça. Effectivement, nous, on est sur une gestation de baleine, hein. On a 11 mois à faire un bébé, hein. D'ailleurs, les baleines viennent d'arriver à la rue.
1: C'est ça. En tout cas, il y a des sacrés guests, hein. Et ça commence, on le disait avec elle il y a quelques instants, avec Claire Brotra, justement dans ce double épisode jeudi. Mais alors, on va voir défiler du sacré beau monde, David Bayot, Thierry Godard. Il y a vraiment du très très beau monde qui va venir vous voir pour cette 7e saison inédite qu'on va découvrir pendant 6 semaines.
0: Oui, Frédéric Bell, Emma Colberti, avec qui j'ai une belle intrigue. Très belle intrigue. Non, mais c'est un bonheur total de les accueillir. En plus, humainement, ce sont des gens fantastiques, quoi. Donc, c'est de l'oxygène artistique et humain à chaque fois dans la série, quoi. Non, c'est super.
1: Alors, ce qui est bien aussi, c'est que on peut commencer à regarder OPJ, même si on n'a pas vu les 6 premières saisons. On peut démarrer à regarder cette saison 7, puisque chaque double épisode est bouclé, évidemment. Mais pour les personnes qui nous écoutent, là, par exemple, qu'est-ce que tu auras envie de leur dire, qui ont peut-être jamais vu OPJ? Qu'est-ce que tu auras envie de leur dire pour leur donner envie de regarder pour la première fois jeudi?
0: Ben, je leur dirais que rentrer dedans comme un roman d'Agatha Christie ou... Voilà, ou Hercule Poirot, enfin, c'est des enquêtes policières avec effectivement, bah, des gens qui sont là depuis plusieurs années. Les 10 persos changent tellement, elles sont là pour donner du caractère, au personnage. Mais les enquêtes policières restent quand même l'enjeu Cluedo de la série, donc c'est un savant mélange des deux. Aux spectateurs qui arriveraient tout de suite dans la série, je les invite à aller voir, s'ils le peuvent, en replay des saisons précédentes ou à aller les chercher sur Internet. Mais vous serez pas perdus si vous prenez la saison dès maintenant, la saison 7, si vous n'avez pas vu les autres. Au contraire, venez, rejoignez-nous.
1: Alors, c'est vrai que la série a démarré en Nouvelle-Calédonie et s'appelait OPJ Pacifique Sud. Pour la première saison, elle a dû déménager avec toute cette histoire de Covid et les difficultés qui pouvaient être rencontrées aussi du côté de la Nouvelle-Calédonie. Donc, il y a eu des gagnants dans cette histoire, dont toi ou Yaël. Mais c'est vrai que la grande perdante quand même, hein, c'est la Calédonienne. Hein. C'est Marielle Carabeu qui, du coup, vous rejoint de Nouvelle-Calédonie à La Réunion tous les ans. C'est vrai qu'on a l'impression que c'est une vraie famille avec Nathan. Il y a vraiment cette base de vous quatre indéfectible qui se ressent à l'écran.
0: Ah bah ça c'est clair, hein. On est né comme ça. En fait c'est très intelligent parce que Marielle représente bah, la Polynésie, la Nouvelle-Calédonie. Moi j'étais caldoche, hein, enfin calédonien, broussard à la base. Nathan représente les Antilles, Yaël la Réunion. Et tout ça sur une tranche d'âge 25, 35, 45, 55, tu vois. Donc c'était vraiment, c'était très bien conçu pour ça. Tout le monde s'y retrouvait et tous les ultramarins s'y retrouvaient. Et puis on a eu Frédéric Chaud aussi, qui a été quand même récurrent avec nous pendant 2 saisons. Frédéric Chaud qui sera sur la saison 7 également. Et puis David Bayot qui nous rejoint aussi beaucoup. Voilà, donc non. On a une famille de 4 personnes qui accueillent et qui adoptent. Voilà.
1: Alors, la saison 8 démarre aujourd'hui en tournage. On peut dire que le tournage, il est à un rythme absolument effréné. Et il faut dire que tu aurais déjà peut-être un ou deux guests à nous annoncer pour cette saison 8 qu'on verra l'année prochaine. Là, c'est un scoop hein, qu'on vous donne, hein, clairement.
0: Ah, carrément. On a Michel Bernier qui nous rejoint et moi, je suis ravi parce qu'elle est super. Voilà, on est ravi d'avoir Michel avec nous. Et puis, bah, pour les autres, je te laisse faire du name dropping.
1: Eh ben, écoute, et moi, je balance un deuxième nom hein, que j'ai en exclu rien que pour vous. Nadia Rose rejoint le tournage cette semaine aussi. Juste après avoir terminé le tournage de Ness et Ryan 2 à Rochefort, eh bien, Nadia vous rejoint à La Réunion pour tourner effectivement dans OPJ. Et ça, c'est une super bonne nouvelle. Donc voilà, 2 guests pour la saison 8. Vous le savez, un an à l'avance grâce à Chut, on écoute la télé. Michel Bernier et Nadia Rose. Voilà, mon cher Antoine. À La Réunion, tu vis quasiment maintenant toute l'année, ou du moins de nombreux mois. Il y a toute une filière aujourd'hui audiovisuelle qui s'est montée là-bas, dont tu fais partie bien sûr aussi. Et aujourd'hui, c'est vrai que La Réunion est une terre de tournage importante. Hein.
0: Absolument, bah, ça fait quand même pas mal de temps. Hein. D'ailleurs, je pense que Terence a servi de stage AFDAS pour énormément de talents techniques et artistiques, puisque maintenant, bah, ça se sait. À Paris, toutes les séries sont venues tourner, hein, Camping Paradis. Là, j'ai tourné il y a 2 mois dans Alexandra L.
1: Ouais.
0: J'avais un rôle, le rôle avec Julie Depardieu, qui sera diffusé d'ailleurs, je pense, à l'automne, dans lequel je joue le mari de celle qui est morte, qui finit à Bordeaux, la
1: série oui.
0: qui est née. Et qui, là, il y avait Chercheur d'or avec Audrey Fleurot, qui vont finir à Marseille, en ce moment même, là. Donc, ouais, ça n'arrête pas, ça n'arrête pas. Mais moi, je suis en alternance entre la métropole, parce que j'ai encore mes enfants là-bas, et bah, le boulot aussi des fois. J'ai posé l'ancre à La Réunion. Elle m'a quand même beaucoup appelé, cette île, hein, donc c'est plus qu'une sirène. Hein.
1: Merci beaucoup, en tout cas, d'avoir été avec nous, mon cher Antoine. On te dit à très très vite. On te retrouve évidemment, on retrouve Gaspard dans ses œuvres. C'est déjà en ligne sur France.tv. Merci beaucoup, monsieur le commissaire, d'avoir été avec nous.
0: C'est toujours un plaisir, Alain, de t'avoir au téléphone. Et puis, venez nombreux nous regarder et ne perdrez pas votre temps, ça c'est sûr.
1: Exactement.
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1: Allez, on va parler livre aujourd'hui avec le premier roman de Félix Moati qui s'appelle Voir clair. Félix est notre invité, c'est un ami de l'émission et on est très heureux de l'avoir une fois de plus avec nous. Bonjour Félix.
3: Bonjour.
1: Merci d'être là. Alors, c'est ton premier roman. J'imagine que ça fait toujours quelque chose de voir son premier ouvrage comme ça sortir.
3: Bah, c'est sûr que c'est quand même un événement, la sortie d'un premier roman, puisque c'est un peu la manière d'un premier film, c'est-à-dire que c'est la dernière fois que ce sera la première fois. Enfin, je vis cette sortie comme une fête, comme une célébration, quoi. Il y a quelque chose qui est désiré depuis tellement longtemps, en fait, voilà. Donc j'ai eu tellement envie d'écrire ce roman, tellement envie qu'un jour il soit lu. Du coup, j'en conçois beaucoup de bonheur, quoi.
1: À quel moment t'as eu cette envie d'écrire, toi qui es accompli maintenant dans la réalisation, dans la comédie, à quel moment tu t'es dit j'ai envie d'écrire? Il y a longtemps ou pas?
3: Ouais, c'est un désir qui est là depuis très longtemps. Néanmoins, il me manquait, je pense, vraiment la sensation d'une certaine gravité. Gravité au sens d'être au sol. Il me manquait quelque chose qui me permette d'accéder à une épaisseur que je n'avais pas encore, en fait. Et cette chose-là, ça a été l'événement majeur de ma vie, à savoir devenir père.
1: Alors, c'est vrai qu'il y a quelque chose de très personnel dans ce livre, mais il y a aussi beaucoup de comédie. Il y a beaucoup de choses qui viennent s'entremêler à travers l'histoire de Joachim. Qu'est-ce que tu peux nous dire justement sur lui, sur cette rencontre?
3: Joachim, j'ai essayé de le construire. Je voulais avoir un rapport très critique à lui. Je me souviens de ce que m'avait dit une compagne et qu'il y a une phrase qui est restée avec moi depuis, à savoir « n'aime pas trop, respecte plus ». C'est un peu l'éthique que j'ai voulu avoir dans ma relation à ces personnages, à savoir une relation de respect. Et respecter quelqu'un, c'est le prendre aussi avec ses défauts, ses failles, ses vanités, ses idioties.
1: Le point de départ du livre, comment on pourrait donner envie aux gens de le lire?
3: Bah, je pense que c'est un texte qui brasse des thèmes qui nous touchent tous à un moment donné de nos existences et dans lequel j'ai essayé d'injecter de l'humour, de l'espionnage, des affaires trépidantes, quoi.
1: Et qui nous emmène à travers plusieurs pays, en plus. Ouais. C'est ça qui est assez extraordinaire, c'est que dans la littérature et dans un roman, on n'a quasiment aucune limite, finalement. Ouais, aucune limite de frontières, ouais. De budget, comme au cinéma, par exemple.
3: La seule limite, c'est la vraisemblance, voilà. Il faut respecter ce pacte avec les lecteurs, qui est un pacte de vraisemblance et de donner à croire aux gens. Néanmoins, oui, ce qui est très confortable par rapport au cinéma, c'est que on n'est pas contraint par de la fabrication qui a un coût. Écrire, ça n'a pas de coût, ça ne coûte rien.
1: Voir clair, pourquoi ce titre?
3: Voir clair parce que il y a une généalogie à ce titre. J'avais plein d'autres titres avant qui n'allaient pas, que j'aimais beaucoup mais qui n'allaient pas. Et voir clair s'est imposé parce que m'est revenue une phrase que m'avait dit ma psychanalyste. J'étais arrivé fièrement dans son cabinet et j'avais dit « Madame, j'ai enfin décidé d'aller voir un ophtalmo ». Elle m'avait regardé avec beaucoup de considération en me disant « Ah, vous vous décidez enfin à y voir clair ». Voilà.
1: C'est pas mal ça.
3: Voilà. C'est mon hommage à elle.
1: Hommage à la psychanalyse, c'est vrai. Félix, moi quand je parcours les pages un peu de ton roman, il y a les images qui viennent. Quand tu écris, est-ce qu'il se passe ça? Parce que toi qui as justement cette casquette de comédien, de réalisateur aussi, est-ce que tu te verrais mettre à l'écran cette histoire, la réaliser toi-même, plutôt que d'attendre que quelqu'un veuille t'acheter les droits et le réaliser non, à ta place?
3: Non, j'ai pas envie de réaliser. Moi, j'ai envie que, à la rigueur, si quelqu'un veut l'adapter, avec grand plaisir. Mais moi, je le ferai pas moi-même. J'ai pas cette volonté-là avec ce texte. Sinon, j'en aurais écrit un scénario d'emblée. Non, j'ai vraiment envie que ça reste une forme littéraire. Pour moi, en tout cas. Ma manière de raconter cette histoire était littéraire, pas cinématographique.
1: Est-ce que ça t'a donné envie, en tout cas, d'en écrire d'autres maintenant?
3: Bien sûr, bien sûr, bien sûr. J'espère qu'on m'en donnera la possibilité. Ouais.
1: Alors, c'est aux éditions de l'Observatoire que vous pouvez vous procurer, bien sûr, ce premier roman de Félix Moati. Ça s'appelle Voir clair. Il y a des projets cinéma, télé, je crois qu'arrive. L'année 2026 va être chargée encore, ouais, une fois pour toi.
3: Oui, ça va être bien, j'ai hâte. Franchement, en tout cas, des choses que j'aime, qui sont stimulantes et qui... J'espère que ça vous plaira.
1: Les choses tournées que tu peux déjà dire, qui vont arriver bientôt?
3: Il y a un film qui s'appelle Les Crocs, de Sébastien Bardet, avec Alice Belaïdi, que j'ai tourné à Millau, et j'ai adoré faire ce film. Je pense qu'on a fait un super film, un thriller, où je vais chasser le loup dans la forêt et ça tourne au drame. Ça, j'ai adoré faire ce film. Ensuite, il y a la série de Safi Nebbou, et un film pour Amazon d'Edouard Salier, qui avait fait la série Les Sentinelles.
1: La série de Safi Nebbou, elle s'appelle ?
3: Les Disparus des Argonnes.
1: Oui, effectivement, La Disparue des Ardennes. Et qui va pas tarder, tu joues quel rôle dedans justement ?
3: Je joue un gendarme qui essaye de comprendre ce qui s'est passé. Ouais.
1: Ça t'amuse ça ? De jouer le gendarme toujours ?
3: Ouais, clairement. Clairement.
1: Quel est le plus beau rôle que tu rêverais, que t'as pas eu encore ?
3: J'aimerais bien jouer quelqu'un aux prises avec la notion d'obsession, c'est-à-dire soit un enquêteur, soit un toxicomane, quelqu'un aux prises avec...
1: Un enquêteur toxicomane, quoi, ça serait l'idéal presque.
3: Incroyable. mais t'as raison, ouais, ce serait incroyable.
1: Ça pourrait être sympa, effectivement, ouais. Ça peut donner des idées. En tout cas, voir clair, c'est le premier roman de Félix Moati aux éditions de l'Observatoire, bientôt dans la série également de Safi Nebbou qui va débarquer très très prochainement, bien sûr aussi, à ne pas manquer. Merci Félix d'avoir été avec nous.
3: Merci beaucoup, merci infiniment.
1: Et on se dit à bientôt.
3: À très vite, comme d'hab.
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1: Allez, c'est Attic qui termine l'émission avec nous dans quelques instants, alors ne bougez pas, à tout de suite.
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1: Allez, notre invité aujourd'hui dans Chut, on écoute la télé, c'est Attic qui nous rejoint. Bonjour Attic.
2: Bonjour.
1: Merci d'être avec nous. Je suis très heureux de t'avoir parce qu'on écoute très souvent tes musiques. C'est vrai qu'avec Validé, t'as fait quand même aussi tes pas de comédien. Et donc, c'est un artiste multicarte qu'on a aujourd'hui. Est-ce qu'il y a un des deux domaines dans lesquels tu te sens le mieux ?
2: Entre la musique et le ciné ? Non, pas vraiment. J'aime faire les deux et c'est bien parce que j'ai la chance de pouvoir switcher de l'un à l'autre. Quand il y en a un qui me saoule un peu, que j'ai beaucoup fait, que je suis un peu fatigué, bah je vais sur l'autre et je recharge les batteries. Donc ça c'est un beau luxe que j'ai de pouvoir faire ça.
1: Comment t'as réagi quand on t'a proposé justement ce rôle dans le jury de Cérémania ?
2: Alors déjà moi j'ai trouvé ça génial parce que pour moi c'est un honneur de participer à Cérémania. Alors en plus d'être dans ce jury hyper prestigieux avec des gens qui sont tous plus talentueux et connaisseurs du cinéma les uns que les autres, j'étais trop content, donc j'ai dit oui immédiatement et vraiment je suis hyper heureux d'être là quoi.
1: T'es quel genre de sériephile, toi ? Qu'est-ce que tu aimes regarder comme série ?
2: Moi, j'aime regarder des séries qui me détendent. J'ai pas envie de regarder des choses. En fait, quand je me mets devant ma télé, c'est pour me détendre. Parce que c'est en fin de journée, le soir, je suis fatigué, j'ai pas envie de me prendre la tête, je regarde une série. Donc souvent, c'est des choses un peu cool, type série d'action, ce genre de choses. C'est pas des trucs trop compliqués, trop mentaux, etc. Mais voilà, il y a quand même des projets qui sont un peu variés, on va dire.
1: Malgré tout, t'es une Madeleine de Proust ou pas en matière de série ?
2: Bah en matière de série, oui. En fait, la série que j'ai le plus suivie et regardée dans ma vie, c'est Sons of Anarchy, et elle m'a suivi quand même pendant pas mal de temps dans mon jeune âge adulte. Donc, ouais, je dirais Sons of Anarchy.
1: Ouais, en plus, c'est vrai que les Bikers américains, c'est une série qui est vraiment très très chouette et puis qui en plus explore toute une partie des États-Unis et notamment de cette fameuse route mythique, la route 66 notamment.
2: Oui, bah c'est surtout qu'en fait c'est Californie du Nord. Moi, j'ai vécu là-bas un temps quand j'avais mes 17 ans, donc ça faisait écho à plein de choses aussi que je connaissais, que j'aimais, etc. C'est vraiment la même région, quoi. J'étais à Oakland et il y a une partie de la série qui se tourne là-bas. Et puis, il y a plein de choses, en fait, dans cette série. C'est pas juste des bikers qui se tirent dessus. C'est des histoires de gang, évidemment. Et puis, des histoires d'amour qui sont ultra intéressantes et profondes. Et plein de challenges familiaux, de secrets, de trahison et même d'amitié, tout simplement. Donc, en fait, il y avait vraiment beaucoup de choses qui étaient abordées dans cette série qui m'ont plu et qui étaient, je trouve, très bien abordées.
1: Il t'est arrivé de regarder une série et qu'en fait la bande son par exemple t'inspire, ou l'histoire par exemple, hein, ou l'intrigue d'une série puisse t'inspirer, une chanson, un texte.
2: En fait, il y a un film moi qui m'a beaucoup marqué, que j'ai vu une fois, mais en fait je l'ai toujours eu en tête. C'est le film Malcolm et Mary, que je trouve très beau dans ce que ça raconte, parce que c'est un peu comme un tableau moderne, ouais, de l'amour moderne, mais un tableau très brut quoi. C'est pas une vision édulcoré ou romantique de l'amour, c'est une vision très réelle. Et je trouve que ça, c'est fort, c'est important et c'est nécessaire pour des fois avoir un truc qui contrebalance un peu avec ce qu'on voit d'habitude sur les histoires d'amour au cinéma. C'est que là, pour le coup, c'est pas une belle histoire, mais c'est une histoire vraie.
1: Alors, t'as été notamment dans la série Validée sur Canal+, qui a connu 3 saisons. Est-ce que l'aventure est totalement terminée ou est-ce qu'on peut imaginer un jour une saison 4?
2: Bah, je sais pas, parce que moi, je suis mort à la saison 1, donc...
1: Oui, donc toi, finalement...
2: Ils peuvent en faire 8, je crois que c'est foutu pour moi, quoi.
1: Mais tu sais, il y a des séries, il faut revenir les morts, hein. Pour ça, je te demande ça, à la fois.
2: Ouais, bah, en fait, ça, malheureusement, comme je suis pas le créateur, faut demander à Franck Gastambide, mais je pense que c'est...
1: Parce que dans une série, tout est possible. C'est ça aussi, quand tu regardes, des fois, les histoires, et en tant que jury à Cérémania, t'as dû voir des séries où, des fois, tu te dis, mais tout est possible. On sait pas où vont chercher les idées des auteurs, mais c'est incroyable, des fois.
2: C'est la magie du cinéma. Après, en fait, le problème, c'est que ça a tellement, évoqué le fait que je sois mort pendant 2 saisons après ma mort, que ça paraît compliqué de faire une 4e saison où je reviens, mais en même temps, tout est possible et je pense que le public serait pas contre ça.
1: Attic, on va écouter un de tes titres. Angela, je crois que c'est celui qui a passé en boucle sur toutes les radios.
2: Ouais, Angela, c'est certainement... Avec la meilleure, c'est un de ceux qui ont le plus tourné, et puis 1, 2, 3 aussi, donc voilà.
1: Lequel tu veux qu'on écoute ? Tiens, maintenant, je te laisse le choix. Angela ou 1, 2, 3 ?
2: Angela, c'est très bien.
1: Angela, on y va ?
2: Ouais, très bien.
1: Allez, on revient et on parle musique juste après. Allez, c'est parti. Attic est notre invité aujourd'hui. Ensuite, on écoute la télé, on écoute Angela et on revient juste après. À tout de suite.
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0: Voilà, c'est vrai que ça a été un carton. Tu t'y attendais à un carton pareil? Angela t'a révélé vraiment de manière très très forte au grand public.
1: Non, bah, on peut jamais s'attendre à un succès aussi gros, on va dire, mais c'était une période un peu bizarre. C'était une période où il y avait beaucoup de choses qui se sont passées très vite, très fort, et c'était dur de suivre le train, quoi. Mais bah, je suis plus que content d'avoir vécu cette période-là, parce que tout le monde n'a pas la chance de vivre cette période-là à un moment donné dans sa vie, donc c'est vrai que ça allait à 8000 à l'heure, quoi.
0: Comment tu l'abordes la musique quand t'es en phase de création, quand t'es en tête de vouloir justement te remettre dans la musique?
1: Bah, tout simplement, je me mets devant mon ordi et je fais de la musique, tout simplement. C'est, j'ai pas de.
0: Y a pas de chose de spécifique et quelque chose qui fait que t'es plus inspiré?
1: Non, bah, en fait, c'est la vie, quoi. Mais en fait, j'ai un peu du mal à me forcer à faire de la musique. Donc, je fais de la musique quand j'ai envie d'en faire. Mais si je me mets un objectif de me remotiver à faire de la musique, par exemple, si j'ai un peu perdu la motivation, ça vient naturellement. Comme on dit, l'appétit vient en mangeant, et le fait de faire de la musique, ça se cultive. Avant, je faisais beaucoup, beaucoup, beaucoup de musique. Tous les jours, tout le temps, tout le temps, tout le temps, tout le temps, tout le temps. Je bougeais pas sans mon micro, etc. Maintenant, c'est beaucoup plus devenu un mécanisme un peu moins naturel et beaucoup moins fréquent surtout.
0: Je sais que t'as fait pas mal de featuring sur tes titres. C'est quelque chose que t'aimes justement de partager.
1: Bah, c'est toujours agréable de pouvoir collaborer avec des super artistes, et j'ai la chance d'avoir collaboré avec des gens que je considère comme être des très très bons artistes. Donc oui, non, c'est toujours agréable de pouvoir partager des moments comme ça, parce que surtout moi, j'ai eu l'habitude de beaucoup faire de la musique tout seul. Tout seul dans ma chambre, tout seul dans mon studio, m'enregistrer tout seul, etc. Alors bien sûr, j'ai des équipes avec qui je travaille à côté sur beaucoup de moments, mais j'ai quand même été beaucoup tout seul dans ma vie d'artiste, et dans mon apprentissage encore plus. Et du coup, bah, le fait de pouvoir partager avec des gens qui ont, pour certains, beaucoup, beaucoup, beaucoup plus d'expérience que moi, et que même j'ai pu, à un moment donné, grandir avec ces gens-là, pour certains, bah, c'est incroyable, quoi.
0: C'est ça qui est vraiment chouette. Il y a des gens avec qui tu rêverais de collaborer, que t'as pas collaboré encore aujourd'hui, que tu aimerais atteindre justement pour pouvoir enregistrer peut-être un titre en duo ou un featuring.
1: Là, comme ça, je dirais Billie Eilish. Billie
0: Pas
1: Eilish.
0: mal.
1: Ouais, pas mal. Quasiment inaccessible, mais pas mal.
0: Faut jamais dire jamais quand on est artiste.
1: Ouais, faut jamais dire jamais, mais bon. C'est, à un moment donné, je pense que mon banquier peut me dire jamais. Parce que ça peut coûter un petit billet. Mais bon, s'il faut vendre la maison pour avoir un feat avec Billy, peut-être, on verra. On verra, on réfléchira à ça.
0: C'est quoi tes envies maintenant et tes projets, Attic?
1: Mes envies, bah, c'est de faire du ciné, et de continuer à sortir des titres, mais sans me mettre de pression d'album, de date de sortie d'album, etc. Je veux juste faire des beaux projets de films, de séries, sortir des sons et repartir en tournée en 2027, un peu partout en France, avec des belles salles qui commencent déjà à bien bien se remplir. Donc voilà.
0: Et puis à la rencontre du public, rien de tel. C'est pour le public que tu fais de la musique.
1: Ouais, c'est ça en fait. Et puis c'est pour le public que je vais en studio, et que je veux toujours faire des nouveaux sons pour pouvoir les ajouter au concert, et avoir des concerts qui sont à chaque fois plus riches, différents, nouveaux. Et je pense qu'aller voir un concert et que ça ressemble au même concert que celui auquel on est allé 2 ans avant, c'est pas l'idéal. Donc si je peux amener de la nouveauté, de la fraîcheur, amener des nouveaux sons que les gens vont adorer, bah tant mieux.
0: En parlant de nouveaux sons, lequel t'as envie de nous faire écouter maintenant, pour terminer?
1: Eh ben, on peut mettre à l'imparfait. C'est mon dernier son, donc voilà, à l'imparfait, c'est très bien.
0: C'est parfait, ce je dirais. Merci Atik, à l'imparfait. On écoute Atik, c'est son tout dernier titre qu'on va s'écouter maintenant. Et puis on te souhaite plein de belles choses, en tout cas pour la suite, et on espère te revoir très vite. Merci beaucoup Atik.
1: Merci, merci pour l'accueil, et puis bah, très bonne continuation à vous.

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1: Plus on va approcher vers la fin de saison et plus il va y avoir de nombreuses surprises. Lundi prochain dans Chute, on écoute la télé, on fête les 20 ans de Camping Paradis avec Patrick Guérino et Géraldine Lapalu qui seront là avec nous évidemment pour cet épisode événement des retrouvailles au camping. Et puis Permis de détruire sera notre coup de cœur ciné. Eric Fraticelli avec toute sa bande seront avec nous pour le meilleur et Philippe Corti notamment. Et puis on aura le plaisir de recevoir Aïssa Maïga pour un château en Espagne en inédit sur France 2.
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1: Allez, chut, on écoute la télé, l'hebdo, c'est fini pour aujourd'hui. 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Petit rappel sur les rendez-vous sur Zoom Radio de Chut, on écoute la télé, la quotidienne. C'est du lundi au samedi et c'est à 10h45. Et 12h30. Et puis pour la grande hebdo de Chut, on écoute la télé, eh bien rendez-vous lundi prochain dès 18h avec nos nouveaux invités. Surtout, eh bien maintenant, je vous souhaite une très belle soirée à l'écoute de nos programmes sur Zoom Radio et je vous donne rendez-vous demain à 10h45 pour la quotidienne. Bonne soirée à tous, à demain.
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6: Il est 19h.
7: Bonsoir à tous, à la une de l'actualité, 5 nouveaux départements basculent en vigilance rouge pour la canicule à partir de demain. Il y en a donc 54 au total, 35 vont rester en orange. L'alerte rouge va concerner près de 39 millions de personnes partout en France et plus de 300 records de température ont été relevés. Et dans les écoles, environ 1400 établissements scolaires sont fermés et 4000 ont procédé à des aménagements d'horaires. Et attention aux coupures d'électricité, Enedis assure que ça pourrait arriver dans les prochains jours. Julie Pierret.
8: Oui, le gestionnaire du réseau de distribution se dit particulièrement vigilant face aux températures exceptionnelles de ce mois de juin. Dans certaines villes, la chaleur accumulée sous le bitume fait grimper la température des installations souterraines jusqu'à 80 degrés. Un problème pour les câbles les plus anciens, encore présents dans certains quartiers. Leur isolation composée de papier imprégné d'huile résiste mal à ces fortes chaleurs. L'huile peut en fait se liquéfier, le papier se dessécher, les équipements du coup surchauffer jusqu'à provoquer une panne. Pour anticiper ces incidents, Enedis a activé une cellule de veille et prépositionné des équipes d'intervention. Aucun défaut n'a pour l'instant été détecté, mais les prochains jours seront décisifs.
7: Merci Julie. Le réseau continue d'être modernisé, mais le remplacement des lignes les plus anciennes devrait encore prendre une quinzaine d'années. En parallèle et toujours à cause de la chaleur, deux enfants de 2 et 4 ans ont été retrouvés morts dans une voiture à Carpentras. Le véhicule était stationné dans le garage de leur domicile. D'après les premiers éléments, les deux enfants seraient montés dans la voiture à l'insu de leur mère et se seraient retrouvés coincés. La fête de la musique s'est déroulée sans incident majeur hier. Le ministère de l'Intérieur fait état de 268 interpellations, dont 148 à Paris et 185 gardes à vue. Les faits concernent principalement des vols à la tire et quelques violences isolées. Alan Greenspan, ancien président de la Banque centrale américaine, la Fed, est mort à l'âge de 100 ans. Il a dirigé l'institution pendant près de 20 ans, de 1987 à 2006. Il est notamment resté célèbre pour son expression d'exubérance irrationnelle en 1996, un avertissement sur la spéculation boursière qui avait provoqué une chute immédiate des marchés. Coup de tonnerre dans le monde du tennis, la tchèque Markéta Vondrousova, sacrée à Wimbledon en 2023, est suspendue 4 ans pour avoir refusé un contrôle antidopage en décembre dernier. L'Agence internationale pour l'intégrité du tennis estime qu'un refus de test doit être sanctionné comme un contrôle positif. Âgée de 26 ans, l'ancienne numéro 6 mondiale ne pourra plus jouer avant juin 2030. Voilà pour l'actualité. Bonne soirée à tous.

Bonsoir à tous sur Zoom Radio. Voici la météo pour demain, mardi 23 juin. Demain, les températures oscilleront entre 23 et 40 degrés. Le soleil sera au rendez-vous partout. À Rouffignac, Saint-Cernin-de-Reillac, Montignac, Vert, Ribérac et Périgueux, le ciel sera dégagé toute la journée. Côté vent, il soufflera faiblement entre 5 et 10 km/h de nord-est ou d'est. Voilà pour la météo de demain. Belle soirée à vous!

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Sans oublier pour cette session, la Ligue des motos d'anciennes. 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Entrée 10€ comme l'année dernière et gratuit pour les moins de 12 ans. Restauration sur place assurée par le club le 4 juillet. Notez la date, Zoom Radio partenaire officiel de cet événement mécanique.

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2: Il est 20h.
3: Bonsoir à tous, à la une de l'actualité. La France vit l'un des épisodes caniculaires les plus marquants de son histoire. La journée de lundi devient la troisième la plus chaude jamais enregistrée depuis 1947. 54 départements seront en vigilance rouge ce mardi. Et en parallèle, deux enfants de 2 et 4 ans ont été retrouvés morts dans une voiture à Carpentras. Le véhicule était stationné dans le garage familial et d'après les premiers éléments, les deux enfants seraient montés dans la voiture à l'insu de leur mère et se seraient retrouvés coincés à l'intérieur. Après l'affaire Liana, le Premier ministre Sébastien Lecornu annonce plusieurs mesures pour renforcer la protection des enfants. Il souhaite notamment rendre obligatoires certains actes d'enquête dans les 3 mois suivant une plainte pour viol sur mineur et permettre la réclusion criminelle à perpétuité pour les violeurs en série de mineurs. Et puis après l'affaire Liana, le ministre de la Justice, Gérald Darmanin, avait demandé la réouverture de 70 000 dossiers de violence sur mineur. Pour l'instant, 134 personnes sont placées en détention provisoire. Les Français jugent une nouvelle réforme des retraites inévitable. Selon un sondage IFOP, 76% estiment que le système actuel ne pourra pas être maintenu en l'état. Mais sur les solutions, les avis divergent. 42% sont favorables à une hausse des cotisations, 40% à un recul de l'âge de départ et seulement 13% accepteraient une baisse des pensions. Il s'appelle Alec, il a 12 ans, c'est lui qui portera les couleurs de la France à l'Eurovision Junior 2026. Il est originaire de la région Auvergne-Rhône-Alpes, Théo Mollet.
4: Oui, le jeune artiste a été choisi pour participer au concours qui se déroulera le 24 octobre prochain à Malte. Passionné de musique depuis tout petit, il joue du piano depuis ses 5 ans et de la guitare depuis ses 7 ans. Le public avait déjà pu le découvrir dans l'émission « N'oubliez pas les enfants » présentée par Nagui sur France Télévisions. La chanson qu'il défendra cette année n'a pas encore été dévoilée. Elle sera présentée dans les prochaines semaines. Après 4 victoires françaises dans la compétition, Alec tentera d'offrir un nouveau trophée à la délégation tricolore.
3: Merci Théo. L'édition 2026 se déroulera à Malte, la France ayant renoncé à l'organisation de l'événement pour des raisons budgétaires. Enfin, elle a interprété l'un des tubes de l'année 1987. La chanteuse Gaëche Paty est décédée à l'âge de 80 ans des suites d'une longue maladie. Sa chanson « Étienne » a été vendue à plus d'1,5 million d'exemplaires, une chanson illustrée par un clip qui a ensuite été censuré par plusieurs chaînes de télévision à l'époque. Voilà, c'est la fin de ce flash. Excellente soirée à tous.

0: Bonsoir à tous sur Zoom Radio. Voici la météo pour demain, mardi 23 juin. Demain, les températures oscilleront entre 23 et 40 degrés. Le soleil sera au rendez-vous partout. À Rouffignac, Saint-Cernin-de-Reillac, Montignac, Vert, Ribérac et Périgueux, le ciel sera dégagé toute la journée. Côté vent, il soufflera faiblement entre 5 et 10 km/h de nord-est ou d'est. Voilà pour la météo de demain. Belle soirée à vous.
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1: Bonjour à tous, les programmes télé, la télévision pour ce soir, lundi. On débute avec la chaîne TF1 qui nous propose ce soir le film Camping 2, diffusé dès 21h10. À la même heure, sur France 2, la série Meurtre au paradis. Sur France 3, 21h10, place au film La chance de ma vie. Sur la chaîne France 5, le magazine Sur le front, diffusé dès 21h05. Ce soir sur M6, soirée spéciale football, Coupe du Monde, l'Argentine face à l'Autriche. Sur la chaîne W9, rendez-vous avec le film Coyote Girls, diffusé dès 21h25. Et enfin, pour terminer, rendez-vous sur TMC, ce soir, 21h25, avec le film Dirty Dancing. Avec tout ça, bonne soirée télé.

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1: Il est 23h.
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1: Il est minuit.
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